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3: Andréane Mélard.
2: RFI Matin commence, c'est maintenant. Bonjour, bienvenue au programme ce matin, notamment le premier épisode d'une enquête menée avec une dizaine d'autres médias et le consortium Forbidden Stories. Enquête sur le Mozambique et ça commence dans le Cabo Delgado, cette région du Nord au riche sous-sol théâtre de la violence des Chebabs. Et vous allez l'entendre, ressources minières et violences sont étroitement liées. Sur place, on en parle dans votre journal, Julien Coquel-Rohem. Bonjour.
4: Bonjour Andréane, à la une également des milliers de manifestants en colère devant des dizaines de tribunaux et le ministère de la Justice hier soir en France. La polémique autour de l'affaire Liana continue. Reportage dans un instant. À la une également l'accalmie entre l'Iran et Israël. Et Donald Trump qui dit ce matin être dans les derniers efforts en vue d'un accord à Téhéran. Et puis une victoire 3 buts à 1 à une semaine de l'entrée en lice en Coupe du Monde de football. L'équipe de France victorieuse hier soir face à l'Irlande du Nord, mais pas rassurée pour autant à la fin de cette édition.
2: Ministre sous pression et la colère qui s'installe.
4: 5 jours après la découverte du corps de la jeune Liana en France, la polémique qui continue alors que le principal suspect du meurtre n'avait pas été inquiété malgré plusieurs plaintes pour violences sexuelles sur mineurs. Le ministre de la Justice continue de se défausser sur l'institution. Il ne nous a manqué ni de moyens ni de lois, a déclaré hier Gérald Darmanin qui menaçait il y a quelques jours de sanctions contre les magistrats et qui a convoqué l'ensemble des procureurs généraux ce lundi. Qui est responsable du système sinon vous, l'a interpellé hier matin le président de l'Union syndicale des magistrats dans un courrier dénonçant notamment le manque de budget pour la justice. Colère aussi dans la rue. Hier soir, des milliers de personnes se sont rassemblées aux quatre coins du pays et notamment à Paris. Reportage Marius Roland.
5: Des centaines de manifestants présents malgré la pluie avec leurs slogans, leurs pancartes, notamment celle de Paul.
6: Sur ma pancarte, il y a écrit « J'ai 11 ans comme toi, Liana, plus jamais ça, faut plus jamais que ce qui est arrivé à Liana ne se reproduise. »
5: Pour sa mère Sabine, il fallait que son fils soit présent.
7: Je suis là avec mon enfant parce que ce qui est important comme message, c'est que les enfants, quand ils nous parlent, on doit les écouter, on doit les croire et on doit les protéger.
5: Protéger les enfants en donnant plus de ressources à la justice, une revendication portée par le collectif féministe Nous Toutes, dont fait partie Célia Lévy.
8: Il faut des moyens pour la justice, pour pouvoir écouter la parole des enfants, parce que les magistrats et le personnel de justice est totalement débordé.
5: À quelques kilomètres de là, malgré l'interdiction de la préfecture, des manifestants se sont également rassemblés devant le ministère de la Justice. Claire Bourdi est fondatrice du collectif enfantiste engagé contre les violences faites aux mineurs.
9: On veut plus de petites mesurettes, on veut une vraie volonté politique. On veut aussi l'application de la loi cadre contre les violences sexuelles.
5: Le ministre de la Justice, Gérald Darmanin, a fixé au 14 juillet la date limite aux magistrats pour recenser intégralement les 70 000 plaintes pour violences sexuelles sur mineurs en cours afin d'éviter une nouvelle affaire Liana.
4: Marius Roland et le gouvernement sous pression. Le Sénat doit auditionner aujourd'hui les ministres de l'Intérieur et de la Justice, Laurent Nunez et Gérald Darmanin. Le Premier ministre Sébastien Lecornu organise lui une réunion ce matin pour annoncer de nouvelles mesures.
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4: La capitale égyptienne qui accueillait ces derniers jours de nouvelles discussions sur la mise en œuvre du cessez-le-feu dans la bande de Gaza, alors que malgré la trêve conclue en octobre 2025, les frappes israéliennes continuent de tuer les Palestiniens de l'enclave. L'armée israélienne continue aussi d'avancer alors que Benjamin Netanyahou lui a ordonné de prendre le contrôle de 70% du territoire au-delà de la ligne convenue au moment de l'accord. Les ordres d'évacuation continuent de semer la panique parmi les Gazaouis. Reportage sur place de notre correspondant Rami Almeghari avec Frédéric Misselin à Jérusalem.
10: Comment se déroule une évacuation ordonnée par l'armée israélienne à Gaza? Eh bien, en général, l'avertissement établissement s'adresse à tout un quartier, raconte Mohamed, qui vit à proximité de Nousserrat. Il n'y a pas de localisation précise. Jeudi dernier, à 9h du soir, Mohamed a compris qu'il fallait partir immédiatement.
11: Ils ont prévenu les voisins au moment du dîner à peu près. Ils leur ont dit de quitter la zone. Mais le problème, c'est qu'ils n'ont pas désigné de maison précisément. Ils n'ont pas dit les maisons de un tel ou un tel doivent être évacuées.
10: Pas le temps d'emporter quoi que ce soit, il faut se mettre à l'abri à proximité et attendre la frappe israélienne. Tiab, père de famille déplacé à de nombreuses reprises, a vécu ce moment d'angoisse encore une fois.
12: Quand nous sommes revenus après le bombardement, il n'y avait plus rien, ni la tente, ni nos affaires. Tout est détruit, tu vois. Il y a des tas de pierres qu'on essaie de déblayer. Nous travaillons à nettoyer, on essaie de se débrouiller.
10: Yasser, un commerçant du quartier, s'emporte lorsqu'on lui demande si cette situation lui rappelle la guerre.
13: Ça ne nous rappelle pas la guerre, c'est la guerre. Et ce n'est pas terminé. Chaque jour, il y a des nouveaux morts des bombardements à tel ou tel endroit, dans toute la bande de Gaza.
10: Plus de 960 Gazaouis ont été tués depuis le début de la trêve. Rami Al-Megari dans la bande de Gaza, Frédéric Misselin, Jérusalem, RFI.
4: Dans la région également, l'accalmie après les premiers affrontements directs entre Israël et l'Iran depuis le début du cessez-le-feu le 8 avril. C'était dans la nuit de dimanche à lundi. Les deux camps ont finalement annoncé hier la cessation pour l'heure des hostilités après un appel en ce sens de Donald Trump, mais le ton reste martial. Benjamin Netanyahou affirme qu'Israël ripostera avec force à toute nouvelle attaque iranienne. Le commandant des forces armées iraniennes prévoit lui des actions bien plus sévères en cas de nouvelle agression israélienne, y compris dans le sud du Liban. Donald Trump dit à l'instant être dans les derniers efforts en vue d'un accord avec Téhéran.
2: Le regain de tension d'hier qui a de nouveau fait grimper les prix du pétrole.
4: Alors que depuis fin février, la guerre au Moyen-Orient et le blocage du détroit d'Hormuz ont aussi provoqué une explosion des prix des engrais. Les ministres de l'agriculture du G7 se sont réunis hier pour réfléchir aux moyens de soutenir les paysans concernés. L'Union européenne a déjà promis le déblocage de plus de 200 millions d'euros. Situation urgente, notamment en Italie, où les agriculteurs, très dépendants des engrais importés, sont en première ligne. Reportage Anne Verdaguet.
14: La ferme de Cesare Fedeli est à seulement quelques kilomètres de Milan, mais ses rizières s'étendent à perte de vue sur près de 200 hectares. Depuis le début de la guerre au Moyen-Orient, le céréalier qui cultive aussi du maïs et du fourrage a vu le coût de ses engrais doubler.
15: Alors, si l'on parle uniquement de l'urée, avec 200 hectares en riz et 100 hectares en maïs, il y a une augmentation des dépenses d'environ 35 000 à 40 000 euros. En ce moment, toute la filière est en difficulté. C'est comme si on nous avait privé d'eau ou d'oxygène. Je ne sais pas comment l'expliquer autrement. Nous sommes asphyxiés. Le peu de gains des années précédentes est en train d'être drainé par ces augmentations et notre peur est de produire à perte.
14: La plaine du Pô, où règne une agriculture intensive, est particulièrement touchée par cette hausse du prix des engrais. Le syndicat agricole Col di Reti multiplie les rassemblements en Italie pour tirer la sonnette d'alarme. Luigi Simonazzi, responsable économique de Col di Reti, région Lombarde.
16: Col di Reti a estimé qu'il pourrait y avoir une augmentation des coûts sur les productions agricoles de 30% en Italie, ce qui inclut les coûts des fertilisants et de l'énergie. C'est ajouté à cela une taxe carbone aux frontières, car l'urée et le nitrate d'ammonium, qui sont les plus utilisés dans les engrais, sont très énergivores. C'est un coût supplémentaire pour les agriculteurs qui vient s'ajouter à celui de la guerre.
14: L'Union européenne a aussi suspendu pour un an les droits de douane sur les importations d'engrais, une maigre consolation pour les agriculteurs italiens, dont certains se tournent déjà vers les légumineuses comme le soja, moins gourmande en fertilisant. Anne Verdaguet, Milan, RFI.
2: Quand la confiscation des ressources naturelles nourrit le terrorisme, le premier volet ce matin de notre série d'enquêtes sur la situation au Mozambique.
4: RFI mène cette enquête avec une dizaine de médias et le consortium de journalistes Forbidden Stories pour raconter la violence qui dévore le cinquième pays le plus pauvre du monde où le régime impose un blackout de l'information. Nous partons ce matin pour commencer dans le Cabo Delgado, région du nord du Mozambique, en proie depuis près de 10 10 ans aux attaques meurtrières des terroristes Chebab et où la captation des richesses du sous-sol alimente donc la crise. Reportage Gaël Lalex.
17: Assis devant une carte, Vashku King, membre de l'organisation de défense des droits de l'homme Kundeleya, dessine avec son doigt les poches d'insécurité du Cabo Delgado.
18: C'est le long de la route N380 que se trouvent les endroits les plus vulnérables. Là où se trouvent les mineurs artisanaux, près du complexe de rubis et d'or entre Montepuech et Enkouabé. Ce sont les endroits les plus problématiques.
17: La région de Montepuech fournit près de 80% des rubis du monde entier. La plupart sont extraits par Montepuech Ruby Mining, filiale de Gemfields Limited. En 2019, le géant minier britannique a versé plus de 6,5 millions d'euros à 273 mineurs artisanaux en échange de l'abandon de leurs plaintes. Ils accusaient les agents de sécurité de la mine de meurtres, coups et blessures, détentions arbitraires et abus.
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22: Bonjour à toutes et à tous, ici Ismo sur les ondes de RDIWA. Et pour l'interview du jour, je suis avec Claudie. Bonjour Claudie.
23: Bonjour.
22: Et avec Gilbert. Bonjour Gilbert.
24: Bonjour.
22: Vous êtes respectivement trésorière et président.
23: Exact, c'est ça. Oui.
22: De l'écho du DIWA.
23: C'est bien ça.
22: L'écho du DIWA, qui est donc une banda qui existe depuis un certain temps sur DI. Qui regroupe... est-ce que vous pourriez nous faire une petite présentation dans un premier temps de la banda L'Écho du DIWA
24: De maintenant.
22: De maintenant.
24: Oui. Donc la banda, donc, on a une quinzaine, vingtaine de musiciens. Et donc on est sous le... On a un local sous l'ancienne mairie, assez petit, mais bon voilà, donc on est déjà très content d'avoir ça. Et on a entre 20, une petite vingtaine de musiciens. Et ça se passe très bien, il y a une super ambiance et tout ça. Donc c'est le plus important, quoi. Déjà l'ambiance et tout ça, c'est vraiment très très bien, quoi. On fait deux répétitions à la semaine. Donc on a le lundi et le jeudi. On a deux profs qui nous donnent un sérieux coup de main. Et puis ça se passe très très bien, quoi.
22: Et lorsque vous jouez, c'est principalement pour des cérémonies, des commémorations?
24: Alors, on fait des cérémonies.
22: Oui.
24: Des cérémonies donc avec des marches militaires, tout ce qui est garde à vous, marseillaise, aux morts, les partisans. On fait donc, on essaye d'assurer le maximum de cérémonies autour de Die. Et on fait aussi pas mal de vogues. On a fait quelques mariages, on fait surtout des apéros de mariage et tout ça, quoi. Ça passe super bien. Et on est sur des musiques de banda. On a aussi, comme on disait, des musiques comme Le Petit Vin Blanc, des trucs comme ça. Où on a aussi des valses comme Victor et tout. Et c'est vrai qu'on essaye de se mettre un petit peu à la page de tout ce qui se fait maintenant. Donc, principalement pas mal de rugby et puis avec des musiques d'avant.
22: Tout en conservant cette tradition un peu populaire de ces musiques que tu nous décris.
24: Ouais.
22: Donc, c'est un répertoire qui semble quand même assez varié.
24: Oui, ah oui, très varié. Ouais.
22: Selon l'objectif de votre représentation, j'imagine que vous travaillez un répertoire différent. Ouais. Pour un apéritif de mariage que pour une cérémonie.
23: Une retraite, oui. Par exemple.
22: Oui, oui, oui. Et oui. Si on remonte un petit peu dans l'histoire...
24: Donc là, on va laisser parler Claudie, là.
22: Alors,
24: elle a fait le récapitulatif.
22: Tu as fait les recherches.
23: Voilà, d'après mes recherches, la fanfare était déjà présente en 1900. Il y a des photos qui témoignent, voilà. Donc c'est une association particulièrement très ancienne. Suite à ça, en 1955, il y avait l'harmonie d'Ivoise, qui s'est recréé. Bon, il y a eu des interruptions des fois entre entre certaines années. Hein. À l'époque, il y avait 80 personnes environ sous la direction de Monsieur Brunet à l'époque.
22: 80 musiciens.
23: Ouais, il y avait beaucoup des hommes, beaucoup de jeunes pour animer les bals du coin et la fête votive qui était très attendue. Et il y avait toutes sortes d'instruments très variés. Il y avait aussi moins d'activités, moins de loisirs à cette époque, et cela expliquerait l'engouement pour la musique.
22: Ah voilà. Oui, bah oui, bien sûr.
23: Dans les années 1960, il y a eu également la suite de cette association qui a changé de nom, qui s'appelait la CASPA. Vers les années 66, alors là, il y a eu la fanfare des pompiers. Ça s'appelait la clique des pompiers. Voilà. Et dans les années 68, il y a eu la Nouba. Ça a encore changé de nom.
22: Ah oui.
23: Voilà. Et puis après, il y a eu une interruption. Et vers les années 70-75, il y a eu l'écho de Méros. Dans les années 80, c'était la fanfare des Vacances. Et dans les années 2005, c'est l'écho d'Iwa qui arrive. Voilà.
22: Ah, d'accord, en 2005.
23: Voilà, il y a eu une interruption avant. Et là, il y a eu Michel Maillet qui a été président et qui a décidé de remonter les Côtes d'Ivoire. Et après, Gilbert a pris la suite en 2017, je crois, 2018.
22: Peut-être. On compte plus au bout d'un moment.
24: Non. Faut plus compter.
23: Et voilà.
22: Et voilà, aujourd'hui on est en 2026.
23: Et voilà.
22: L'écho du Diwa regroupe une vingtaine de personnes, une vingtaine de musiciens.
23: Une quinzaine de musiciens et une vingtaine d'adhérents.
22: Ah oui.
23: Voilà.
22: D'accord. Ouais. Et Claudie, toi tu es trésorière de l'association.
23: C'est ça.
22: Mais tu es également musicienne au sein de l'écho du Diwa.
23: Je joue du saxo alto.
22: Ok.
23: Voilà.
22: Et toi Gilbert ?
0: Trompette.
22: Trompette.
0: Ouais.
22: Ok.
0: Ouais.
22: Et c'est des instruments que vous pratiquez depuis que vous êtes petit ou...
23: Alors, je te
0: Moi non, moi j'étais clairon à l'armée.
22: Ah.
0: Et pour préciser un autre truc, c'est quand on a redémarré l'écho d'Iwa, donc avec Michel Maillet, c'est parce que... Enfin, je fais partie de Saint-Marcel, la fête Saint-Marcel.
22: Oui.
0: Et chaque fois, la fête Saint-Marcel, on défilait, que ce soit avec la clique, que ce soit avec la fanfare, avec... Et toutes les années, quand il y avait la fête, on défilait. Alors, il nous est arrivé même de défiler avec des tuyaux et juste une embouchure. Un tuyau et un entonnoir en bout. Et c'est vrai que c'était folklorique, quoi. Et puis, c'est de là qu'après, il est venu de remonter le... Donc, Michel a remonté une musique, quoi, une fanfare, quoi. Et voilà, donc. Et moi, la trompette, je sais pas trop, mais ça devait être pour l'écho d'Iwa que j'ai dû reprendre un peu la trompette. J'avais peut-être joué un petit peu avant, mais ne connaissant pas le solfège, rien du tout, il a fallu tout apprendre, quoi. Et puis, avec les activités à côté, le travail et tout, on se donnait pas le même temps qu'on se donne maintenant qu'on est à la retraite, quoi, voilà.
22: Bien sûr. Ça va, ça n'a pas été trop dur, l'apprentissage du solfège
0: Après, on apprend, mais c'est pas comme à l'école où ils apprennent le solfège et après l'instrument. Là, on apprend l'instrument et un peu de solfège, quoi, voilà.
22: Ah oui.
0: Je suis quand même pas très, très calé en solfège encore, quoi, voilà.
22: Non, mais ça semble assez intelligent de faire comme ça.
0: Oui.
22: Donc, saxophone alto, trompette et les autres instruments, c'est...
0: Alors, en autre instrument, on avait, comme je disais, on avait un sous-bassophone.
22: Ah oui.
0: On avait des basses, on avait trombone. Et petit à petit, ça s'est épuré. Il y a pas mal de batteries, quoi. On a aussi pas mal de batteries.
22: Ah oui.
0: Pas mal en batterie. Et alors, il y avait des moments où on avait beaucoup de batteries, on avait un peu plus d'autres instruments. Et puis, ça varie, quoi. Et on s'est retrouvé un moment avec presque plus de batterie. Mmh. Et il a fallu former, dont Raymond, le mari de Claudie, qui s'est formé il y a combien de temps ?
23: Il y a 2 ans à peine.
0: Ouais.
22: Ah ouais. Ouais.
0: Mais c'est vrai que, on a encore en batterie, il y a 3-4 caisses claires.
23: Oui.
0: 4 caisses claires, 2 grosses caisses.
23: C'est ça.
0: Et cymbales. Et puis on a même aussi une personne qui chante avec nous, la Josette. Qui chante avec nous et qui fait des maracas. Quoi.
23: Voilà.
22: Aujourd'hui, en 2026, tu me disais un peu en off, Gilbert, que ça serait bien si si vous recrutiez un petit peu de nouvelles forces vives. Donc j'entends qu'il y a un besoin de l'écho du Diwa de renouveler un petit peu l'énergie.
24: Voilà, oui. Donc on a quand même, on va dire, une équipe un peu vieillissante. Hein, je veux dire, on doit être pas, je dis pas, mais presque dans les plus jeunes. et c'est vrai que, ben, ou par le poids des instruments, ou ben, pour marcher, tout ça, ça devient un peu compliqué pour certaines personnes, quoi. Et c'est vrai qu'on aimerait bien avoir un peu plus de jeunesse, mais avec une mentalité des gens de la banda, ou des mentalités. Des fois, il ne faut pas être trop nombreux et avoir une super ambiance, et puis voilà, que avoir après, ben, on ne sait jamais s'il faut dire oui, s'il faut dire non, on ne sait pas trop. Alors que là, ben, c'est vrai que là, ça tourne super bien, quoi, je veux dire.
22: Ah oui, ça tourne super bien.
24: Ouais. Ah ouais. Mais bon, c'est vrai qu'il nous manque du monde, quoi.
22: Oui, donc c'est pas mal par rapport aux instruments qui peuvent être un peu lourds, un peu volumineux, que ça serait bien d'avoir un petit peu de jeunesse aussi.
24: Bon, on accepte tout le monde, hein, y a pas de souci. Hein, si on a des trompettistes, saxos, clarinettes et tout ça, on en a qui viennent de temps en temps pour nous donner un coup.

0: Et c'est assez lent. C'est assez lent, mais bon, c'est vrai, quand on est quatre trompettes à jouer, ou alors il faudrait mettre des sourdines et tout ça, quoi. Ça serait peut-être un petit peu la solution, quoi, parce que c'est vrai que les trompettes... et puis je pense que, quand on y est quatre, peut-être qu'on se retient pas trop aussi pour jouer, quoi. Donc on y va, on fait attention, mais bon.
1: J'imagine en plus que pour ce genre d'instrument, il faut une certaine énergie pour avoir la juste note ou la juste sonorité, peut-être.
0: Oui, mais bon, je veux dire, on pourrait très bien jouer tranquillement et tout, mais bon, quand on joue à l'extérieur, automatiquement on joue beaucoup plus fort.
1: Ah bah oui.
0: Donc là-bas, je pense que on pourrait jouer un petit peu moins fort, quoi. Mais bon, mais ça se passe très bien quand même.
1: Et comment est-ce que vous définissez le répertoire? Vous voyez ça d'une manière collective? Par exemple, la proposition de nouvelle musique, ça vient d'une personne ou...
2: Ça peut venir d'une personne, effectivement. On choisit dans l'ensemble, si on est tous d'accord, et à ce moment-là, c'est parti.
1: Voilà. Ok, d'accord. Ouais. Et des compositions, c'est arrivé, ça?
0: Oui, il y a eu des arrangements, plutôt.
1: Et est-ce que, à côté de l'écho du Diwa, vous faites de la musique avec d'autres personnes, sur d'autres propositions
2: Alors, moi, personnellement, pendant plusieurs années, je faisais partie de l'Harmodie. Voilà, j'ai laissé, pour raison un peu de santé, j'ai laissé cette année, voilà. Mais les deux peuvent très bien se combiner, il n'y a pas de...
1: Ah oui, oui.
2: Bien sûr, c'est pas du tout le même style de musique, c'est bien évident. C'est plutôt des concerts, des choses comme ça.
1: Mais c'est ce qui est intéressant aussi,
2: voilà.
1: Peut-être.
2: Ah oui, et ça permet de progresser énormément.
0: Moi, non.
1: Toi, non.
0: Pas... J'avais fait un an ou deux chez Harmodie aussi. Mais bon, ça faisait beaucoup, quoi, après.
1: Oui.
2: Et puis, tu es encore dans la vie active, tu travailles encore.
0: Ouais.
1: Et là, ça va être un petit peu la bonne saison qui arrive. J'imagine que vous allez avoir pas mal de sollicitations. Est-ce que vous pouvez nous lister un petit peu quelles seront vos prochaines représentations?
2: Ah, bien sûr. Alors, le 6 juin, nous faisons la transhumance à Châtillon, en Diwa. Le 21 juin, c'est la fête de la musique. Alors peut-être qu'on ira également à la maison de retraite, aux maisons de retraite.
0: Voilà, excuse-moi, oui. Claudie, on a fait un petit choix, c'est que pour la fête de la musique, il y a des musiques un peu partout d'Andy.
1: Oui.
0: Donc ça veut dire que si on attaque en début de la rue L'Armellerie, qu'il y a une musique, donc on ne peut pas jouer, donc on va jouer au mieux la rue L'Armellerie, après il y a chez Véro, beau. Donc il y a encore une musique, après il y a une musique, ou alors c'est pour jouer une demi-heure à un endroit, puis après... Donc on a décidé d'aller jouer la fête de la musique avec les anciens du fil de soie et des ombelles. Les ombelles et les bleuets. Donc à l'hôpital, quoi.
1: Ah mais c'est trop bien, hein. C'est trop bien, je veux dire, c'est la fête de la musique pour tout le monde et pour eux aussi.
2: Voilà, on a pensé ça cette année.
0: Et puis franchement, chaque fois qu'on y va, ils ont la banane, ils ont...
2: C'est vraiment
0: le top.
2: Et du coup, ça nous fait du bien nous aussi.
0: Oui.
2: On a le 13 juillet, la Vogue de Saillant.
1: Ah ouais.
2: Voilà. On a le 14 juillet à 10, bien sûr. On a le 18 juillet, on anime une paella à Marignac. Le 25 juillet, ça sera la fête de Saint-Marcel. C'est ça, ouais. Le 31 juillet, nous allons à Luz-la-Croix-Haute.
1: Ah ouais.
2: Voilà. Et le 22 août, nous allons à Saint-Nazaire, pour la fête du village de Saint-Nazaire, où il y a beaucoup de monde.
1: Oui, c'est sympa là-bas.
0: Ouais.
2: Mais entre-temps, nous avons des cérémonies commémoratives. Nous avons le 8 juin, le 18 juin et le 14 juillet, à Adi.
1: Ouais. Ah oui, ça vous fait un bon planning, tout
0: ça.
1: Ah
0: oui, ouais,
2: ah oui. Oui.
0: Là, on vient de recevoir un... Pour y avait Châteauneuf qui voulait encore ça aussi, et puis il y avait Gigondas qui nous a demandé là aussi.
1: Ah, super.
0: Mais bon, c'est vrai qu'après, on ne peut pas bloquer tous les week-ends, quoi, parce que
2: on a une
0: ça fait beaucoup
2: famille,
0: après.
1: Bah, évidemment, bien sûr.
0: Ça fait beaucoup après.
1: Bien sûr. Mais bon, vous devez être content quand même d'être sollicité ainsi, quand même.
0: Oui.
1: C'est peut-être pour ça aussi que vous aimeriez également avoir un peu des forces vives.
0: Exactement.
1: Hein, donc
0: exactement.
1: On réitère le message aux auditeurs.
2: Des renforts.
1: L'écho du Diwa aimerait avoir des nouvelles recrues. Et donc si par exemple j'ai un ami qui me dit « mais moi ça m'intéresse,

0: intéresse de venir essayer de jouer de la trompette ou du saxophone. Comment est-ce qu'on fait ?
1: On a quelques instruments en prêt. On peut prêter les instruments. Après, c'est vrai qu'on n'est pas école de musique.
0: Oui.
1: Donc au début, on avait pris quelques jeunes pour, et puis on avait des personnes qui donnaient des cours, quoi. Mais après, avec la jeunesse, après, ils partent ou avec l'école ou n'importe. Et puis c'est pas notre vocation, quoi.
0: D'accord.
1: Après, l'école, c'est plus l'école de musique, là.
0: Oui, bien
1: Donc,
0: sûr.
1: Donc c'est vrai que c'est bien quand la personne elle se débrouille pour jouer et tout ça, c'est quand même bien mieux, quoi.
0: Et qui contacter alors pour venir faire un essai?
1: Eh bien, ou moi directement, donc président, avec mon numéro de téléphone, et, ou directement, on a aussi une adresse mail, et puis on a des cartes de visite qu'on peut remettre.
0: Peut-être, est-ce qu'on peut donner l'adresse mail aux auditeurs de la radio?
2: Alors, c'est ecodivoix@gmail.com.
0: Voilà, très bien.
2: Simplement.
0: Tout simplement.
2: Sinon, je vous donne le numéro de téléphone de notre président. C'est le 06 86 62 65 06.
0: D'accord, très bien. Donc, en appelant à ce numéro, on peut demander comment faire pour venir faire un essai avec l'écho du Diwa.
2: Voilà. Ou sinon, directement à notre local, le lundi à partir de 19h et le jeudi, pareil, la même heure, à 19h.
0: Ça fait longtemps que vous êtes dans ce local.
1: Oui, il y a pas mal. Il y a pas mal de temps. Ouais. Mmh. Avant, c'était l'ancien local technique de la mairie. Alors,
0: Ouais.
1: Donc, ça fait un sacré moment, oui. Bon, il n'y avait pas tant de matériel non plus. Hein.
0: Et alors, qu'est-ce que c'est, toi, Gilbert, que tu affectionnes particulièrement quand tu te retrouves avec l'écho du Diwa? C'est de faire des cérémonies, c'est plutôt de faire, de la déambulation festive.
1: Toutes les sorties que nous faisons, moi j'ai fait mon armée à Verdun, donc j'ai beaucoup discuté avec les anciens combattants, tout ça, donc j'adore faire les cérémonies parce que, par respect pour les personnes, je veux dire, voilà. Après, quand on sort, qu'on va dans un mariage ou qu'on, on est super fiers de mettre de l'ambiance et tout ça, que ça soit dans une vogue, dans un corso, le truc, c'est qu'on s'amuse autant que ceux qui sont en face à nous regarder ou ceux qui font la fête, quoi.
0: Ah, ça, c'est bien.
1: Donc, moi, toutes les sorties me vont très bien, quoi.
0: Pour les auditeurs, peut-être, qui ne sont pas familiers avec le terme, ce qu'on appelle par corso, c'est une déambulation. Il y a une période, tu disais, Claudie, il y a une période, ça allait jusqu'à 80 musiciens.
2: Oui.
0: C'est
2: vieux.
0: Complètement incroyable.
2: Oui, mais les jeunes avaient moins de loisirs à l'époque
0: que
2: de nos jours, c'est sûr. Et c'était tout ça, c'était dans les années 55.
0: Ah oui.
2: Oui. Là, maintenant, ils ont tellement d'activités.
0: Oui, c'est ça, oui. Oui.
2: Voilà, à cette époque, il y avait moins de loisirs, c'est sûr. Et cela expliquerait l'engouement pour la musique.
0: Oui.
2: Voilà.
0: Oui, tout à fait. Et est-ce que ça vous est déjà arrivé donc de faire avec des chants?
2: Oui,
1: on le fait maintenant. On le fait maintenant.
0: Ouais, d'accord.
1: Ouais. Oui, oui.
0: C'est vous qui chantez?
1: Oui.
0: Il y a certains des musiciens qui posent leur instrument pour chanter, et puis ça tourne de cette manière-là.
1: Donc il y a des musiques comme quand on chante Emmenez-moi, tout ça. On chante après le refrain. Donc ceux qui, comme la batterie, peuvent chanter. Il y a une trompette qui arrête, un sax qui arrête, et puis qui chante, et puis voilà, donc on fait un peu comme ça. On essaye d'inclure un peu, ce qui n'est pas évident, hein, parce que là, on a essayé, même pour le corso de samedi, il y a des morceaux où c'est pas évident de reprendre pour chanter derrière, mais il y a pas mal de morceaux qui vont très bien avec, quoi.
0: Ouais. D'accord.
2: Mais on chante que le refrain.
1: Oui, c'est que le refrain. Hein, c'est que le refrain.
0: Parce que moi, je vous ai vu plein de fois, et j'avais remarqué que les chants étaient faits donc par les cuivres.
1: Oui.
0: À une période, en fait, les cuivres faisaient ce qu'on appelle le chant lead. Mais là, du coup, vous variez avec du vrai chant.
1: Oui, oui, oui.
0: Ouais,
1: oui.
0: C'est chouette.
1: Oui.
0: Ah oui, vas-y.
2: Et Gilbert a une très belle voix.
0: Et t'aimes bien chanter?
1: J'aime bien chanter, ouais, je vais à la chorale. Là, dès que je sors, à 2h30, je vais à la chorale.
0: Ah, trop bien.
1: Mais là, depuis que je suis à la retraite, je fais... Bon, avant, je faisais beaucoup, beaucoup de choses. Et là, ben, je crois que je fais encore toujours beaucoup, beaucoup de choses, quoi. À 2h30, je vais à la chorale. Après, à 4h, je vais travailler. À 6h, je vais à tel endroit. À 7h, c'est tout prévu. C'est tout marqué.
0: Ça, c'est bien.
1: Pour
0: ça.
1: Revenir sur, le, oui. sur les jeunes qu'on avait, les jeunes qu'il y avait avant à l'époque dans les cliques. Moi, je me rappelle quand j'ai attaqué, donc je dois avoir même pas une dizaine d'années, mais on savait, c'est vrai qu'on savait pas trop jouer, mais on était toute une équipe, mais en clairon, on était entre 30 et 40, quoi, clairon. Mais je veux dire, on savait pas jouer, quoi, ça faisait. Oui, mais non, mais même ça faisait le groupe de copains qui sortaient, et puis, à l'époque, moi, ben, la première fois que je suis sorti, c'était pour la fête de la Caillette à Chabeuil. Mais qu'est-ce qu'on était fiers, on partait avec le car, on était fiers, quoi. Maintenant, aller dire, il y a la fête de la Caillette à Chabeuil, un gamin de 10 ans, il va dire, bah, que tu veux le foutre là-bas. Avant, c'était notre sortie, quoi.
0: Ouais, bien
1: c'était
0: sûr.
1: Ça, il y avait beaucoup moins de sorties que maintenant, quoi.
0: Mais c'est ce que dit Claudie, hein. Ouais. C'est qu'avant, il y avait moins de distractions, ouais. de loisirs qu'aujourd'hui. C'est une autre époque, hein.
1: Ouais, c'est sûr. C'est une autre époque. Voilà, c'est ça.
0: Est-ce que vous avez des relations, des contacts avec d'autres bandas? En France?
1: Non. On avait vu avec. Là, on est en train de voir avec, ben, avec la mairie, là, pour les. L'année dernière, on avait vu avec la musique de Cadiar, donc en Espagne.
0: Ok.
1: Et donc, on avait eu un contact. On avait joué avec Varalo.
2: J'étais pas là à l'époque.
1: Ouais. On avait joué avec Varalo. Après, on n'a pas. Quand on se voit, ben. Mais c'est vrai que nous, on tourne. Pas mal dans le coin, quoi, ici, quoi.
0: Oui.
1: Et donc, c'est pour ça qu'on se retrouve pas souvent avec d'autres bandas. À une époque, j'avais mon cousin qui était arrivé de l'Ardèche, et pour la retraite ici, et qui voulait faire un festival de bandas.
0: Ah.
1: Donc, ça aurait été super bien.
0: Ah, mais ouais.
1: Bon, après, il est parti sur Harmody, qui n'est pas la même musique et tout ça. Et je crois qu'il est président d'Harmody... Et il a été président d'Harmody, et donc c'est vrai qu'après on peut pas tout faire, quoi. Mais ça aurait été génial, quoi. Ça aurait été génial.
0: Ouais, la rencontre entre plusieurs. Tous. Bah oui, c'est sympa. Ouais. Je sais que ça se fait des fois.
1: Bah là, ils viennent de le dire à Condon. Alors, je sais pas si c'est Condon, c'est dans le sud-ouest là-bas.
0: Ah ouais.
1: Ça vient juste de passer ce week-end là.
0: Ah
1: ce
0: ok.
1: Week-end, ouais. Et alors, mais là, il y a je sais pas combien de bandas. Et puis là-bas, c'est vraiment les bandas rugby et tout ça, quoi. Je veux dire, c'est la fête, quoi.
0: Ah
1: c'est
0: ouais.
1: la fête.
2: Ça pourrait être un beau projet.
1: Oui, ça pourrait.
0: Et voilà. Comment est-ce que vous voyez l'avenir, alors?
1: L'appel est lancé, là. l'avenir, il faut qu'on trouve du monde.
0: Voilà, c'est ça.
1: Si on trouve pas de monde, l'avenir, ben... Déjà, pour nous, il est un peu derrière.
2: Il est compté.
0: Ah oui.
1: Voilà.
0: Ouais. Bon, on va très bien.
2: Ça serait dommage.
1: Ah oui, oui. Ça serait dommage.
0: Non, il ne faut pas que ça s'arrête.
1: Alors, ça serait dommage parce que même...
2: Tiens, on a une volonté, vraiment, on essaie de motiver, mais...
1: Après,
2: c'est difficile après.
1: Quand on commence et puis qu'on aime, par exemple, le groupe là comme il est, ben, on a des personnes là qui ont 80 ans là et que.
2: Ah, qui sont.
1: Et ben, c'est parce qu'elle ne peut plus marcher, qu'elle ne vient pas autrement, mais elle pleure quoi.
0: Ah ouais.
1: Parce qu'elle ne peut pas venir quoi.
0: Ah ouais.
1: Voilà. Donc on aurait un fauteuil, on aurait n'importe quoi. Elle viendrait quoi, ça c'est sûr que. Voilà, donc après ça prend quoi. Et mais c'est vrai qu'il nous faut du monde parce que même pour les cérémonies tout ça on est demandé un peu à l'extérieur même si on reste dans
2: les communes avoisinantes
1: voilà c'est ça autour de Die, mais c'est vrai que on pourrait faire 2-3 groupes, ça serait bien quoi, parce que quand on fait une cérémonie et que au lieu d'un disque c'est des personnes qui jouent, c'est quand même autre chose quoi.
0: Ah c'est pas pareil
1: ouais. Là, cette année, là, on a eu la cérémonie pour le 8 mai. Ben, les enfants de l'école Chabestin, l'école Notre-Dame sont venus et ont récité les poèmes. Ah ben, c'était prenant, quoi.
0: Ah ouais, j'imagine.
1: Ouais.
0: Est-ce que, pour clore cette petite interview, vous auriez une petite anecdote rigolote à nous partager. Tout à l'heure, tu nous avais parlé des entonnoirs avec les tuyaux.
1: Ouais, ben ça, c'était quand il n'y avait plus de clics ou de fanfares. Et avec Saint-Marcel, on est toujours resté. Bon, on avait fait le concours de boules carrées, il y a longtemps que ça existe et tout. Et entre une bande de copains qui faisaient partie de l'époque quand on a attaqué la clique, donc ça devait être dans les années 70. Et alors il y en a plein qui sont partis à l'extérieur, mais ils revenaient pour la fête Saint-Marcel, qui était la plus grosse fête de Die quand même, hein, je veux dire. Ah oui. Il y avait la Vogue, mais la fête Saint-Marcel, c'était 2-3 fois plus que la Vogue. Et donc c'est là que ça sortait, allez, ce coup-là, on part, et puis on s'était retrouvés avec les tuyaux. Les tuyaux avec un entonnoir et aller des bidons et aller, c'était parti. On faisait le tour de ville et puis tout le monde s'amusait et nous on s'amusait autant que les gens, donc c'était génial quoi.
0: Ouais, ça
1: c'était
0: sympa,
1: génial.
0: Ça.
1: Ouais, c'était génial. Mais on a toujours de très bons retours. Là, on est allé jouer pour la première fois à Saint-Nazaire l'année dernière. Et tout de suite ils nous ont dit l'année prochaine, parce que je pense qu'on a une facilité de se mélanger avec les personnes, de rigoler avec eux, de participer avec eux et tout. Comme ça, tout le monde est content, quoi. Alors, des fois, même s'il y a un petit canard qui s'envole, tout le monde rigole et puis ça passe nickel, quoi. Que si on était très sérieux, si on marchait au pas et tout ça, quand il y a une pêche à côté, c'est pas... Voilà.
0: Ouais. Non, très bien.
2: Voilà.
0: Bon, Gilbert et Claudie, je vous remercie d'être venus.
1: Merci à vous.
0: À l'antenne d'Heure d'Iwa pour nous présenter l'écho du Diwa.
1: Merci.
2: Merci beaucoup.
0: Merci à vous.

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0: Il est 9h à Paris, 7h en temps universel. Merci d'écouter RFI.
1: Andréane Mélard.
0: Et on retrouve tout de suite Julien Coquelrohem pour le journal.
2: Et à la une, quand la confiscation des richesses naturelles alimente la violence des terroristes chez Babo Cabo Delgado, nous sommes au Mozambique pour le premier volet d'une enquête signée RFI en collaboration avec le consortium de médias Forbidden Stories. À la une également, les derniers efforts en vue d'un accord avec Téhéran, Donald Trump affiche encore une fois sa confiance après la brève reprise des hostilités entre l'Iran et Israël dans la nuit de dimanche à lundi. Le président américain a semble-t-il appelé Benjamin Netanyahou pour calmer le jeu, le premier ministre israélien qui marche sur des œufs avec son grand allié américain, vous l'entendrez. Dans ce journal également, le pape à Barcelone, aujourd'hui, entre la France et l'Allemagne, l'annonce de la fin du chantier du SCAF, l'avion de combat franco-allemand abandonné, et puis les grandes entreprises européennes alimentent les inégalités, c'est le constat dressé ce matin par un rapport d'Oxfam.
0: Passer à la loupe, le Mozambique et les violences qui le déchirent. RFI débute aujourd'hui une série d'enquêtes.
2: Dans le cinquième pays le plus pauvre du monde, où le régime impose un blackout de l'information, RFI mène l'enquête avec une dizaine de médias et le consortium de journalistes Forbidden Stories. Premier épisode ce matin dans le Cabo Delgado, région du nord du Mozambique, qui subit depuis près de 10 ans les attaques meurtrières des terroristes Shebab. Mais l'exploitation des richesses naturelles est aussi la toile de fond de ce conflit, avec des violations des droits humains commises en son nom et qui nourrissent aussi le terrorisme. On va l'entendre, c'est notre dossier du jour. Bonjour Gaëlle Lalex.
3: Bonjour.
2: Le Cabo Delgado est riche en pierres précieuses, en gaz naturel, en lithium et en terres rares. Il devrait être la région la plus riche du Mozambique, mais sa population reste la plus pauvre du pays.
3: Oui, parce que l'exploitation de ces richesses est le fait d'une toute petite élite politique liée au Frelimo, le parti au pouvoir depuis l'indépendance, en collaboration avec des investisseurs étrangers. Je vous donne un exemple. Le Cabo Delgado fournit 80% de la production mondiale de rubis. Le principal acteur de ce secteur est Montepuez Ruby Mining, une filiale du géant britannique Gemfields Limited, aussi propriétaire de Fabergé, détenu à 25% par un ancien général, cadre du Frelimo.
2: Montepuez Ruby Mining, qui a récemment été accusé d'exaction dans ses mines.
3: Oui, en 2019, Gemfields a accepté de payer plus de 6,5 millions d'euros à 273 mineurs artisanaux pour l'abandon de leur poursuite. Selon leurs avocats, ces mineurs ont subi des violences physiques, sexuelles, des traitements dégradants et des assassinats commis par les services de sécurité de Montepuez Ruby Mining ainsi que la police mozambicaine. Selon Ali Caetano du Centre pour le Développement et les Droits Humains, ces violences se poursuivent aujourd'hui dans la région.
4: Il y a des tortures, des détentions illégales, des morts. La relation entre les services de sécurité des compagnies minières et les gens est très tendue. On a des cas d'enfants impliqués dans les mines qui ont subi des abus. Tout cela fait monter la tension. Les rubis de Montepuez alimentent le discours des terroristes. Les Shebab s'en servent d'argument pour radicaliser les gens.
3: Car le discours des Shebab n'est pas seulement religieux, il y a aussi une rhétorique de lutte des classes. Vash Cooking est membre de l'organisation de la société civile Kundele.
5: Les Shebab estiment qu'ils doivent introduire la charia comme nouvel ordre social. Ils dénoncent une situation sociale marquée par le chômage et le sous-développement dans une région qui regorge de richesses naturelles. À leur arrivée au pouvoir, ils promettent une meilleure redistribution des richesses, etc., etc.
3: Le conflit dans le Cabo Delgado a déjà fait plus de 6500 morts et 800 000 déplacés.
2: Gaëlle Lalex à Nairobi pour RFI, merci beaucoup. C'est le début donc d'une enquête en 7 volets au Mozambique que vous avez menée pour RFI en partenariat avec Forbidden Stories. Votre dossier de ce matin est à retrouver sur RFI.fr, tout comme les reportages que vous avez pu tourner au Cabo Delgado ces dernières semaines.
0: Nous sommes dans les derniers efforts de ce qui va être un très, très bon accord.
2: La confiance affichée par Donald Trump, qui annonce pourtant depuis des semaines un accord imminent avec Téhéran. Les négociations fragiles entre les deux pays mises en péril dans la nuit de dimanche à lundi par les premiers affrontements entre l'Iran et Israël depuis le début du cessez-le-feu le 8 avril. Les deux camps ont finalement annoncé dans la journée d'hier la cessation pour l'heure des hostilités et Donald Trump a peut-être joué un rôle. Il a passé un coup de fil à Benjamin Netanyahou pour l'avertir notamment du risque de se retrouver isolé. Le président président américain avait déjà élevé la voix la semaine dernière pour freiner l'avancée des troupes israéliennes vers Beyrouth. Le premier ministre israélien marche sur un fil dans sa relation avec Washington, bien conscient du risque de se mettre en délicatesse avec son plus précieux allié, Vincent Sourio.
6: Avant d'être enseignant à l'université américaine de Washington, Dan Arbel était diplomate de carrière en Israël. Quels que soient les grands discours de Benjamin Netanyahou, dit-il, à l'heure actuelle, sa politique étrangère se décide à la Maison-Blanche.
7: Lorsque Trump lui demande de cesser le combat, il s'exécute la plupart du temps. Et si Trump lui donne le feu vert, il reprend ses opérations. Israël a perdu beaucoup d'indépendance dans sa manière d'appliquer sa stratégie. Ce n'est pas que les relations soient fragiles, c'est que la dynamique entre ces deux dirigeants est telle que si Netanyahou ne s'aligne pas sur ce que Trump attend de lui, il s'expose à des mesures de rétorsion.
6: Benjamin Netanyahou, pieds et poings liés, parce que d'après Dan Arbel, le premier ministre israélien a aussi placé son propre avenir politique entre les mains du président américain.
7: Il espère que la pression que Trump exerce sur le président israélien fonctionne et qu'il finisse par être gracié de ses procès criminels. Netanyahou mélange les intérêts politiques d'Israël avec ses considérations personnelles. Et il est prêt à faire tout ce que Trump lui demande parce qu'il espère que Trump va l'aider personnellement et politiquement. C'est pour ça qu'il perd les leviers qu'il pouvait avoir.
6: En octobre, il y a des élections en Israël. Benjamin Netanyahou rêve, selon Dan Arbel, que Donald Trump le soutienne, comme il l'a fait par exemple avec Viktor Orban, et clamant public qu'il n'y a pas d'autre choix raisonnable pour les Israéliens. Vincent Sourio, Washington RFI.
2: Et le ton qui n'en reste pas moins martial ce matin entre l'Iran et Israël. Benjamin Netanyahou affirme qu'Israël ripostera avec force à toute nouvelle attaque iranienne, et qu'il exercera son droit à se défendre chaque fois que nécessaire. Côté iranien, le commandement des forces armées prévoit des actions bien plus sévères en cas de nouvelle agression, y compris dans le sud du Liban. L'armée israélienne a continué hier de frapper le pays du Cèdre, une quinzaine de localités touchées, 14 morts, une vingtaine de blessés. Elle appelle ce matin à l'évacuation de tous les habitants de la ville de Tyr et de ses environs. Le Hezbollah a revendiqué de son côté de nouvelles attaques hier contre l'armée israélienne dans le sud du Liban.
0: 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En France, l'affaire Liana continue de susciter la polémique.
2: 5 jours après la découverte du corps de cette collégienne de 11 ans et alors que le principal suspect du meurtre était visé par plusieurs plaintes pour violences sexuelles sur des mineurs, sans être inquiété pour autant, le Premier ministre Sébastien Lecornu fait part de l'effroi du gouvernement et convoque ce matin une réunion avec plusieurs ministres pour annoncer de nouvelles mesures au lendemain de manifestations qui ont réuni plusieurs milliers de personnes un peu partout en France. L'exécutif toujours sous pression et Gérald Darmanin qui continue de se défausser sur l'institution judiciaire. Il ne nous a manqué ni de moyens ni de lois, a déclaré le ministre de la Justice hier. Il doit être entendu tout à l'heure au Sénat, aux côtés du ministre de l'Intérieur. Lui a promis des efforts supplémentaires pour lutter contre les violences sexuelles au sein de l'Église catholique. Le pape Léon XIV, qui poursuit son voyage en Espagne après Madrid, c'est au tour de Barcelone d'accueillir le souverain pontife aujourd'hui, avec un événement qui devrait attirer les foules. Le pape va inaugurer demain la dernière tour de la Sagrada Familia, la basilique de Barcelone, dessinée par l'architecte Antoni Gaudí et en chantier depuis près de 150 ans. Les commerçants du quartier se frottent déjà les mains. Élise Gazangel.
8: Même si elle ne sera officiellement inaugurée que ce mercredi, la tour de Jésus est déjà visible au pied de la Sagrada Familia. Une aubaine pour Alex Ceballos, responsable d'un restaurant dont la terrasse est toujours pleine.
9: Ici, les gens veulent voir la Sagrada Familia, même s'il fait chaud, 40 degrés, tout le monde veut admirer le monument. Et chaque avancée de la Sagrada Familia fait que le tourisme augmente jour après jour. Tout le monde veut savoir quand elle sera finie, c'est la question à 1 million.
8: Quelques mètres plus loin, Juan López a lui aussi le sourire. Il installe quelques aimants à l'effigie du pape entre ses journaux et bouteilles de soda. Depuis 60 ans, sa famille gère un kiosque à journaux face à la basilique.
10: Ils viennent de refaire l'esplanade, vous ne la voyez pas, mais c'est très joli. Déjà ça, c'est positif. En plus, cette année, c'est aussi l'année Gaudi. On commémore le centenaire de sa mort, et donc il y a plus de gens, et je dirais que le type de touriste est peut-être un peu plus culturel aussi.
8: Reste à savoir si le record de l'année dernière avec près de 5 millions d'entrées sera battu en cette année si spéciale pour la Sagrada Familia. Élise Gazangel, Barcelone, RFI.
0: Dans l'actualité également, un constat partagé, celui de l'échec d'un projet.
2: Lancé par Emmanuel Macron.
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12: Les cueilleurs de son. Les sons du quotidien révèlent les géographies, les reliefs, les architectures, les météos, les occupations végétales, animales, humaines, les densités et les respirations des territoires. Les cueilleurs de sons entraînent leur attention à ces ambiances et détails sonores, les choisissent et les enregistrent. Je me forme cette récolte pour dessiner un portrait sonore des lieux choisis, aujourd'hui. Dans cet épisode, qui fait partie de la série Village en son, nous sommes à Valdrome, dans la Drôme, et nous allons écouter la cueillette des élèves de la classe de Véronique Aramburu, assistée de Romane Valentin.
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14: S'appuyer.
15: Parfait.
14: Non, parce que celle-là, elle est plus longue. Non, on a des clés que nous deux. Quoi, tu peux faire quoi? Oui, je vais.

0: Au fil du temps, les sons changent et parfois disparaissent. Les anciens du village nous les racontent et nous tentons de les recréer avec des bruitages faits maison. Ici, à Valdrome, Annie Aubert, Jacqueline Joubert-Méran et Odile Lombard se souviennent.
1: Valdrome !
2: Les sons
3: d'avant.
4: J'ai commencé par les sons de la maison. Toutes les maisons étaient chauffées avec une cuisinière. On entendait le bruit des ronds de les ronds. Les couvercles, vous savez comment ils étaient, les couvercles, des poêles avec plusieurs ronds. Et quand on remuait ces ronds, ça faisait un certain bruit. Il y avait du bruit aussi quand on charriait les bûches de bois, qu'on les mettait dans la caisse. Et puis après, le ronronnement du poêle. Le bruit du moulin à café manuel. Maintenant, le bruit de la lessiveuse qui boue. Les dames allaient au lavoir, où elles frottaient le linge. Elles le brossaient, donc il y avait le bruit de la brosse. Et elles le tapaient. À l'époque, le monde n'avait pas l'eau sur l'évier. Il fallait aller chercher l'eau à la fontaine, avec des arrosoirs. Vous aviez le bruit de l'eau qui coule dans l'arrosoir. On transportait l'eau dans les maisons. Et dans les maisons, il fallait transvaser ce lot dans des cuvettes. Il fallait surtout aussi transvaser cette eau dans une marmite spéciale qui restait sur le poêle. Parce que c'était de l'eau chaude qu'on utilisait toute la journée. On n'avait pas à l'époque des arrosoirs en plastique, c'était des arrosoirs en fer blanc, donc ils faisaient du bruit. On n'avait pas de douche, on appelait ça nous des baquets, on prenait de l'eau justement avec une casserole ou avec quelque chose, on nous mouillait le corps, on se savonnait et on nous rinçait. Donc avec ces casseroles qu'on versait sur le corps.
5: La toilette était plus rapide.
4: Une fois par semaine, ouais. La douche. Et puis à Valdrome, on avait souvent des pannes d'électricité. Chez nous, on avait une lampe à acétylène. Ça faisait un petit crépitement.

0: monde dans le village.
1: Parce qu'elle sonnait à midi pile, qu'à midi.
0: Oui. Vraiment un repère pour tout le monde, pour les gens qui travaillaient dans les champs, pour les enfants de l'école, pour beaucoup de gens. On avait ce repère-là, la cloche, on savait qu'elle sonnait à midi.
2: Alors moi, ce que je me souviens de Valdrome, c'est surtout pendant les vacances, le bruit qu'il y avait dans les rues, le bruit des charrettes, par exemple.
1: Ouais.
2: Parce que les rues étaient loin d'être boudronnées, c'était très agréable. Et les charrettes roulant sur les graviers, les roues n'étant pas avec des pneus, mais avec aussi du fer,
1: ouais,
2: ça crissait sur les cailloux, ça faisait un son un peu grinçant.
1: Il y avait Madame Joubert qui avait sa vache. On avait des lapins dans l'écurie au-dessous et on entendait quelquefois les lapins qui se battaient.
0: Le matin, il y avait quand même pas mal de gens qui avaient des poulaillers avec Ella. Le matin, si, il y avait certains endroits, on entendait le coq.
2: Sur la place, il y avait deux chevaux. Les chevaux de Dédé.
0: Ils descendaient des escaliers.
2: Alors là, on entendait très bien les sabots qui glissaient sur le c'était peut-être non, c'était pas du béton, c'était de la terre. On entendait bien les chevaux qui glissaient pour arriver à leur écurie, qui était presque pas au bord de la Drôme, mais presque. Qui descendent pas mal pour aller à l'écurie. Ça, c'était très très typique. Et les chevaux allaient boire à la fontaine qui est sur la place, la petite fontaine. Et voilà, il buvait, il venait tout seul d'ailleurs, il faut voir, et il repartait tout seul dans le carré.
1: Et le cheval de Paul Basset, là.
2: Aussi. Paul Basset, c'était un boulanger qui avait aussi un petit cheval pour aller faire dans la montagne des fagots de bois pour éclairer le feu.
0: À l'époque, il y avait deux boulangers. Et il y avait 5 épiceries.
3: Bonjour, madame.
4: Bonjour, je voudrais 500 g de farine et 200 g de beurre.
3: Voilà.
5: Je veux des bonbons.
3: D'accord, ça vous fera 7 francs et 6 sous.
4: Tenez, merci.
3: Au revoir, madame.
4: Au revoir, monsieur.
0: Il y avait beaucoup de bistrots.
6: Vous savez hier ce que j'ai vu?
7: Alors bonjour, ma petite dame. Pensez-vous près
6: de deux chevaux qui allaient boire là-bas à la fontaine, tout seul comme ça.
8: Avec un verre de...
0: L'abattoir, à un moment, ça je m'en souviens bien puisqu'on habitait en face, était là où il y a l'auberge actuellement. C'était l'abattoir.
2: C'était confidentiel.
0: Il y avait peu d'abattage,
2: mais c'était le. C'était
0: Il y en avait,
2: tout à fait.
0: Moi je me souviens de voir les moutons, les agneaux rentrer là où il y a l'auberge.
2: C'est ça, voilà.
1: Un bruit que vous ne connaissez sûrement pas, c'est le bruit de la faux qui coupe l'herbe. Le bruit de la hache, des très grosses haches pour fendre les bûches. Puis après, les gens avaient des petites scies pour prendre des grosses bûches et en faire du petit bois. Le fontainier passait et il disait... Alors, il avait une espèce de trompe de chasse, là. Oui. Il passait...
0: Avis aux habitants.
1: Voilà. L'eau sera coupée de telle date, de telle heure à telle heure.
9: Avis à toute la population, l'eau sera coupée de 14h à 18h. Je répète, de 14h à 18h. Fin.
1: Donc on n'avait plus d'eau dans le village. J'ai un souvenir de billes qui s'entrechoquent, le bruit des cordes à sauter.
0: Dans cette cour d'école, il y avait une table de ping-pong.
2: Ah oui. Oh.
1: Est-ce que vous faites encore des jeux accompagnés de comptines?
10: Le facteur n'est pas passé.

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Salut le monde, salut les gens, bienvenue sur votre radio locale si vous nous rejoignez. Et merci de toujours nous écouter. C'est Melting Dub qui commence avec une émission qui va aller un peu dans tous les sens. Il y aura pas mal de steppers tout de même. Et j'attaque avec cette production Ashanti Sela associée à Ork au chant. L'album Smoke and Fire vient de paraître avec notamment ce morceau Glory to World dans un style dub poetry. Et ce sera d'ailleurs la seule touche roots de cette émission.

Ashanti, Sela and Ork, Glory to World, album Smoke and Fire. Ça vient de sortir chez Dada Dada Records, Bandoule Dub, Arum Dub, son nouvel album. Et voici Deep in the Woodland avec Sammy Gold, très vocodé comme tous les artistes qui sont invités sur cet opus.

Deep in the Woodland avec Sammy Gold au chant. C'était le son bien aérien de Bandulu Dub qui arrose comme ça tout son nouvel album Arum Dub. Je le disais, de chanteurs vocodés et d'ambiance un peu mystique. C'est à retrouver chez Dan Dada Records gratos, évidemment. Et voici maintenant un extrait de l'album Dune par Dub Puffin. C'est chez Mystic Sound Records, très aérien également, bien porté sur les ambiances trans. Dub Puffin est aussi associé à Neurospacey sur quelques titres, dont le Everybody's Weird, qui fait 10 minutes. Bon voyage!

Everybody's Weird, ce morceau qui représente assez bien cette production Dubpuffin Dune, l'album chez Mystic Sound Records, et il était associé à Neurospacey sur ce morceau. Ça vient de paraître également Roots and Visions, le nouvel album de Jean-Paul Dub qui est orchestré au millimètre, c'est très très beau. Plein d'invités également, j'ai retenu deux titres. Voici $2000 pour commencer avec Dubamix et Ferraille en invité pour un bon côté western.

0: 2000$, Jean-Paul Dub avec Dub Amix et Ferraille en invité, album Roots and Visions, dispo sur le Bandcamp du Vatican Production. Jean-Paul Dub toujours avec Tikkun Olam qui envoie bien la guerre.
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Moon Olam de Jean-Paul Dub sur son nouvel album Roots and Visions. Je passe à ce vinyle chez Yimas Gan Records, le numéro 12009, partagé en deux avec en première partie Stepper One sur le très efficace Nairobi.

Nairobi, Stepper One, sur le vinyle Yamasgan Records 12009. Echo Boy, à présent, sur un autre vinyle, également le Redemption EP, où il invite Don Fay sur le morceau Redemption, qui est repris en plusieurs versions. Et notamment ce Redemption Dub, la peau du Numa Crew est au remix.

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Redemption Dub, Lapo Numa Crew Remix, Don Fay à la flûte, évidemment Echo Boy à la production. C'est sur le vinyle Redemption. Je passe à cette production Mushkatown, l'album Regreso a Mushkatown, qui propose un dub plein de claviers. Et le morceau Spooky Style, je trouve, embarque une forme d'originalité bancale qui m'a beaucoup plu.

Mushkatorn est le titre Spooky Style dans Melting Dub. Regreso a Mushkatorn, l'album. Du Mexique, revenons en Europe, en Italie, avec Gentle Dub Production qui propose Fiori della Righe, un morceau sur le Fiori Menu, album 4 titres, très original là aussi, tendance un peu house.

Fiori de la Rigue, Gentle Dub Production, Fiori Menu, l'album. Et ce côté un peu house va très très bien nous permettre de lancer un extrait du nouvel album Skanking and Jacking de Stand-Eye Patrol, qui a complètement pris ce virage du dub house. C'est super bien fait. Voici LSD Explosion avec Ja Thomas en invité.

LSD Explosion, Ja Thomas au chant, Stand-Eye Patrol à la production. Skanking and Jacking, c'est leur nouvel album qui est comme ça, quasiment de bout en bout. Allez donc le découvrir. C'est la fin de cette session. Merci à toutes et tous pour votre présence encore et toujours à l'écoute. Et rendez-vous dans quelques instants sur internet rdwa.fr, rubrique émission musicale Melting Dub, pour retrouver toutes les émissions en réécoute avec leur playlist. Et je vous laisse avec Isigen Dub Project sur le deux titres parus chez Dub Rats Records que je ne vais pas essayer de prononcer parce que bah, je ne sais pas comment ça se dit. En tout cas, c'est un carrément chouette voyage dub techno atmosphérique qui vous attend. À la semaine prochaine. Portez-vous bien. Ciao.

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2: 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Le journal, Diane Berger. Bonjour Diane.
3: Bonjour Chantal Leroux, bonjour à toutes et tous. La colère en France après la mort de la petite Liana. La mère d'une autre victime présumée du suspect attaque en justice l'État. Sa plainte pour viol était restée en attente pendant quasiment un an. L'armée israélienne continue ses frappes au Liban. Tir vient d'être touché. Les marges de manœuvre de Benjamin Netanyahou se réduisent quant à elle face à Donald Trump. Le président des États-Unis veut un accord avec l'Iran. C'est une question de jours selon lui, quand le Premier ministre israélien insiste sur le droit de son pays à se défendre contre le régime iranien. Les pierres précieuses du Cabo Delgado alimentent le terrorisme des Chebabs au Mozambique. Révélation de notre grande enquête sur le pays, toute la semaine sur RFI. Et puis à deux jours de la Coupe du Monde de football, les Bleus ont un nouveau héros, Michael Olise. L'attaquant a réussi un triplé hier soir face à l'Irlande du Nord. Les ministres français de l'Intérieur et de la Justice sont sur le grill du Sénat, auditionnés ce matin par les parlementaires sur les dysfonctionnements de la justice française. Cela, 5 jours après la découverte du corps de la petite Liana, 11 ans. Un meurtre qui provoque beaucoup d'émotions en France, car le suspect avait déjà fait l'objet de plusieurs signalements, dont une plainte en août dernier pour viol sur une fillette. Une affaire pour laquelle la police et la gendarmerie ne l'avaient toujours pas auditionné. Bonjour Baptiste Coulon.
4: Bonjour à tous.
3: On l'a appris ce matin, la mère de cette deuxième enfant présumée victime attaque l'État en justice.
4: Oui, alors pour bien comprendre, on va reprendre la chronologie. La plainte est en effet déposée en août 2025. C'est le parquet de Toulouse qui instruit le dossier et qui le transfère ensuite à celui de la ville d'Auch, compétent territorialement. Les premiers actes d'enquête ne seront lancés qu'en janvier début 2026, début d'année donc. Or, le suspect ne sera jamais convoqué par les magistrats. Trois plaintes sont donc déposées contre l'État pour faute lourde, contre les enquêteurs accusés d'avoir tardé à interpeller le suspect, déjà visé par plusieurs signalements, et contre le ministre de la Justice, Gérald Darmanin. L'avocat de la mère de famille, Pierre de Buisson, s'en explique ce matin au micro de RTL.
5: Aujourd'hui, il feint d'apprendre et d'être surpris de voir que le système judiciaire est en faillite totale. Il y a eu de nombreuses alertes. Moi-même, il y a quelques mois, je lui ai écrit pour dénoncer des dysfonctionnements concernant la mort de plusieurs enfants. Je n'ai pas eu de réponse. Nous en avons ras-le-bol de cette posture qui consiste simplement à tenter de sauvegarder ses propres intérêts personnels et de se dédouaner derrière l'État.
4: Une plainte en forme de réponse à Gérald Darmanin qui répète que dans cette affaire, les moyens n'ont pas manqué, que le problème est celui de la priorisation des plaintes pour viol sur mineurs. Le ministre qui a lancé, on le rappelle, une enquête administrative dont les conclusions sont attendues dans 2 semaines.
3: Baptiste Coulon, merci beaucoup. Cette affaire suscite donc une grande indignation en France. 216 rassemblements ont réuni plus de 60 000 manifestants hier soir dans de nombreuses villes du pays, selon les chiffres du ministère de l'Intérieur. Il y avait notamment 2 900 personnes à Paris, près du ministère de la Justice, malgré l'interdiction du rassemblement par la préfecture de police. Vous écoutez bien RFI, il est 13h03 à Jérusalem et à Beyrouth. Donald Trump le promet une nouvelle fois, je le cite, un très très bon accord est sur le point d'être conclu avec l'Iran. C'est l'affaire de 2 à 3 jours, selon le président des États-Unis. Cela malgré les nouveaux affrontements qui ont éclaté dimanche entre l'Iran et Israël. Benjamin Netanyahou, le premier ministre israélien, martèle que son pays a le droit de se défendre, mais il ne peut pas prendre le risque non plus de froisser son allié américain. Vincent Sourio.
6: Avant d'être enseignant à l'université américaine de Washington, Dan Arbel était diplomate de carrière en Israël. Quels que soient les grands discours de Benjamin Netanyahou, dit-il, à l'heure actuelle, sa politique étrangère se décide à la Maison-Blanche.
7: Lorsque Trump lui demande de cesser le combat, il s'exécute la plupart du temps. Et si Trump lui donne le feu vert, il reprend ses opérations. Israël a perdu beaucoup d'indépendance dans sa manière d'appliquer sa stratégie. Ce n'est pas que les relations soient fragiles, c'est que la dynamique entre ces deux dirigeants est telle que si Netanyahou ne s'aligne pas sur ce que Trump attend de lui, il s'expose à des mesures de rétorsion.
6: Benjamin Netanyahou, pieds et poings liés, parce que d'après Dan Arbel, le premier ministre israélien a aussi placé son propre avenir politique entre les mains du président américain.
7: Il espère que la pression que Trump exerce sur le président israélien fonctionne et qu'il finisse par être gracié de ses procès criminels. Netanyahou mélange les intérêts politiques d'Israël avec ses considérations personnelles. Et il est prêt à faire tout ce que Trump lui demande parce qu'il espère que Trump va l'aider personnellement et politiquement. C'est pour ça qu'il perd les leviers qu'il pouvait avoir.
6: En octobre, il y a des élections en Israël. Benjamin Netanyahou rêve, selon Dan Arbel, que Donald Trump le soutienne, comme il l'a fait par exemple avec Viktor Orban, et clame en public qu'il n'y a pas d'autre choix raisonnable pour les Israéliens. Vincent Souriau, Washington RFI.
3: Les hostilités continuent par ailleurs au Liban. L'armée israélienne vient de bombarder la ville de Tyr, dans le sud du pays, quelques heures après avoir donné l'ordre d'évacuer aux habitants. Une autre attaque hier soir sur la même ville avait fait 5 morts et 8 blessés, parmi eux 4 secouristes, selon le ministère libanais de la Santé. Le dernier bilan des frappes russes de la nuit dernière est désormais de 5 morts, selon l'Ukraine, l'armée de l'air ukrainienne, qui explique que la Russie a lancé 166 drones à longue portée et 2 missiles. Une femme et deux hommes ont donc été tués à Tchougouïf, dans la région de Kharkiv, 2 autres personnes à Zaporijja, dans le sud du pays. Dans ce contexte de guerre en Ukraine, où les Européens cherchent donc à augmenter leur armement, ce revers dans le domaine de l'aviation, Paris et Berlin enterrent un projet d'avion de combat du futur, le SCAF. Les industriels des deux pays n'ont pas réussi à se mettre d'accord. Franck Alexandre.
8: Le SCAF, c'était la chronique d'une mort annoncée, tant depuis des mois, tous les acteurs semblaient déterminés à mettre un terme à ce projet. Airbus d'abord, en particulier la filiale allemande qui, de la direction au syndicat, refusait de concéder aux Français Dassault le rôle de maître d'œuvre. Dassault ensuite, qui, fort de son succès avec le Rafale, refusait de se diluer dans un consortium européen dominé par Airbus. Le Français voulait choisir ses fournisseurs et conserver son savoir-faire, en quelque sorte rester indépendant. Éric Trappier, son PDG, n'avait cessé de le marteler. Contrairement à Airbus, Dassault, disait-il, sait construire seul un avion de combat. Dans ces conditions, Berlin refusait de financer un avion répondant aux stricts besoins français, c'est-à-dire pouvant apponter sur un porte-avions et emporter l'arme nucléaire. Chacun pour soi. Donc, reste que ce projet d'avion de chasse européen devait drainer 100 milliards d'euros et nul ne sait aujourd'hui comment sera financé le remplaçant du Rafale français et de l'Eurofighter allemand.
3: Franck Alexandre, l'actualité, c'est aussi la confiscation des ressources naturelles du Cabo Delgado au Mozambique. Une confiscation des ressources qui nourrit le terrorisme des Chebabs. C'est le premier épisode de notre grande enquête exceptionnel, Mozambique Exposed, mené avec d'autres médias du consortium Forbidden Stories. On vous en reparlera dans notre prochain journal à 11h, temps universel. 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Le football maintenant et l'équipe de France qui a bouclé sa préparation pour le mondial avec une belle victoire, 3-1 contre l'Irlande du Nord à Lille hier soir. Un succès qui a rassuré un peu les Bleus après leur défaite la semaine dernière contre la Côte d'Ivoire. Tout n'a pas été parfait, Cédric de Oliveira, mais l'une des grandes satisfactions, c'est la confirmation de la forme de Michael Olise, auteur d'un triplé. Ce jeune attaquant est devenu indispensable à la sélection.
9: Il est sans doute l'attaquant français le plus impressionnant du moment. Michael Olise, 17 sélections à peine et déjà 7 buts, dont 3 hier. Un festival qui a conquis tout le monde, à commencer par ses coéquipiers Maxence Lacroix et Malo Gusto.
10: On sait qu'il est très bon dans ce qu'il fait, et il nous fait du bien. Et quand tu mets 3 buts en un match, tu sais que c'est un point élément de notre équipe.
11: Très gros père, 3 buts. Ouais, c'est un top joueur. Voilà, on sait qu'on a voir des joueurs qui le demandent comme ça, c'est juste normal.
9: Olise, c'est le talent et la classe visible, notamment sur son 3e but, une frappe du gauche dans la lucarne du gardien nord-irlandais. Sa signature est la confirmation qu'il est capable de déstabiliser n'importe quelle défense. Après une saison à 22 buts et 31 passes décisives avec le Bayern Munich, il est l'international français le plus déterminant de la saison, pour le plus grand plaisir de son sélectionneur Didier Deschamps.
12: Non, Michael est rayonnant, il est en pleine confiance et il est tellement décisif. En plus de ça, pour un joueur offensif, il a une capacité à faire les efforts qui est assez remarquable. Donc on aura besoin d'un Michael à ce niveau-là.
9: En attendant l'efficacité retrouvée de Kylian Mbappé, le capitaine, et du ballon d'or Ousmane Dembélé, les Bleus savent qu'ils peuvent compter sur le Munichois à 24 ans. Olise pourrait bien marquer de son empreinte cette Coupe du Monde.
3: Et les Bleus s'envolent ce mardi vers les États-Unis, plus précisément vers Boston, leur camp de base pour le Mondial. La Coupe du Monde, on le rappelle, débute dans deux jours. Nous serons d'ailleurs en édition spéciale jeudi matin sur RFI. Mais en attendant, il est quasiment 10h10 en temps universel. C'est l'heure de retrouver Lucie Bouteloup pour 8 milliards de voisins.
13: Bonjour Diane Berger. Aujourd'hui, nous allons vous parler du télétravail dans 8 milliards de voisins. On se retrouve tout de suite.
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1: Il est 14 heures.
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Bienvenue à l'écoute de Bluesy, un Bluesy avec un départ tonitruant. C'était celui que nous a proposé Duke Robillard avec Had to be your man.

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1: Eh bien, c'est nous qui vous remercions, Monsieur Bobby Bland. À l'instant, You've Got to Hurt Before You Heal. Donc, un magnifique chanteur avec une voix qui est à mi-chemin entre celle de la soul et du blues. Donc, ça a été enregistré à Beale Street à Memphis, donc un haut lieu du blues, on va dire, du début du XXe siècle, hein, parce que ensuite, il s'est largement assagi. C'était un lieu qui était dans un quartier un petit peu chaud, et dans lequel il y avait quand même beaucoup de musique.

Et oui, ça swingait pas mal. Hein. Donc c'était Cecilia and the Candy Kings by the Sea. Ces Candy Kings, en fait, ce sont quand même pas mal de très très bons musiciens français. On va quand même citer Rodolphe Dumont à la guitare parce que là, il a été assez époustouflant. Et il y avait aussi un musicien américain, Gordon Biddle, au saxophone. Donc une vedette outre-Atlantique. Ce qui suit est un extrait d'un album qui compilait quelques enregistrements très anciens enregistrés sur le label Chess. Donc tout cela, ça date de la fin des années 40, hein, peut-être même tout début 50 au maximum. Et je vous propose d'entendre Monsieur Johnny Shines, qui s'appelait à l'époque Shoeshine Johnny Shines. Bon, on n'avait pas eu trop de mal à retrouver son vrai nom. Le voici avec « So Glad I Found You ».

0: Alors là, c'est toute une série de belles voix nord-américaines que nous allons déguster. On va commencer par les Neville Brothers avec un extrait d'un album qui regroupait pas mal de titres enregistrés en concert, enregistrés sur la planète Terre, comme il l'exprimait. Ça passait par Montreux notamment. Et donc ces Neville Brothers, on va les écouter avec deux titres. Alors le premier qui a plutôt une tendance gospel, c'est Amazing Grace. Et le second, donc avec Aaron Neville évidemment. Et le second, c'est une sorte de medley en hommage à Curtis Mayfield. C'est People Get Ready, avec quand même une petite touche un peu de reggae et la reprise de Bob Marley, One Love. Et on terminera avec le sermon des Neville Brothers. Voilà, donc tout un programme. Et on se retrouvera juste après pour une autre belle voix qui est celle de Charles Wright.
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Allez, je vous l'avais annoncé, maintenant c'est au tour de Charles Wright de pousser la chansonnette dans l'émission. Voici Express Yourself.

Jay Owens, avec un extrait de l'album The Blues Soul of Jay Owens, un album bien nommé évidemment. Là c'était Wishing Well. C'est un monstre du blues que nous allons entendre maintenant. Revenu sur ces dernières années avec un public jeune qui est devenu fan assez rapidement. Ce monstre du blues, c'est John Lee Hooker qui a enregistré 3 ou 4 albums dans lequel il réunissait pas mal de ses amis. Alors il y avait parmi ceux-là des musiciens de rock, enfin bon bref, tout ce qu'il fallait pour qu'il retrouve un regain d'intérêt auprès du public. Et donc ce que nous allons entendre est un extrait d'un de ses albums. Il s'appelle Chill Out et le titre « We'll Meet Again ».

Joe Bonamassa en concert à l'Opéra de Vienne. C'était une reprise de Robert Johnstone, Stones in My Pathway. La route est bien caillouteuse. Allez, maintenant c'est Tiffany Pollack que nous écoutons avec Do It Yourself.

Eh bien, une fois de plus, nous allons devoir nous quitter, avec beaucoup de regrets, bien sûr, et donc nous le ferons en beauté, quand même, avec un titre un petit peu long, quelques 8 minutes, mais quel titre ? Il s'agit d'un morceau de Larry McCrae, qui s'appelle Soul Shine, enregistré en concert. Ça date de 2006, alors profitez-en bien, on se retrouve très bientôt, et merci encore.

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3: Diane Berger.
2: Barcelone, où les fidèles catholiques se pressent pour voir le pape Léon XIV aujourd'hui. Deuxième étape du voyage en Espagne du souverain pontife. Il célébrera une grande veillée de prière ce soir, un moment de ferveur attendu par les croyants. Moins de cocaïne saisie, mais des drogues plus puissantes, plus dangereuses et des cartels mieux organisés pour échapper au contrôle. C'est le bilan du rapport annuel de l'Agence européenne sur les drogues, publié ce mardi. Au sommaire de ce journal également, cette étrange affaire de vol de manuscrits russes. 7 Géorgiens sont jugés en France pour avoir dérobé d'anciens ouvrages précieux, remplacés par des faux. On vous racontera tout. Et puis, 4 ans après son départ des cours, Serena Williams est de retour dans une compétition de tennis. L'indétrônable reine de la discipline participe au Queen's de Londres en double féminin aux côtés de la toute jeune Victoria Mboko. Le pape à Barcelone. Léon XIV est arrivé tout à l'heure dans la capitale catalane, deuxième étape de son voyage en Espagne après une première escale à Madrid. Il anime ce soir une veillée de prière au stade olympique de la ville. Demain, il rencontrera des prisonniers avant de célébrer une messe à la fameuse Sagrada Familia, la célèbre cathédrale. Des moments très attendus par les fidèles catholiques. Notre correspondante Élise Gazangel a pu en parler avec Loginos Esseng, un prêtre originaire de Guinée équatoriale.
4: Dans cette visite du pape en Catalogne et concrètement ici à Barcelone, ce qui me rend spécialement heureux, c'est d'abord la messe au stade ce soir. Parce qu'on nous a chargé aussi de confesser le public en tant que prêtre. Pour tous ceux qui veulent se confesser, on sera situé à plusieurs endroits au stade et le public pourra venir se confesser. Je suis très ému de ça. Et puis ensuite, évidemment, la messe à Sagrada Familia demain, parce qu'après plus de 100 ans passés à construire cette merveilleuse basilique, on va pouvoir enfin célébrer l'inauguration et bénédiction de la tour de Jésus-Christ demain soir.
2: Un témoignage recueilli par Élise Gazangel. L'armée israélienne dit avoir tué un assaillant armé venu du Liban. Il aurait traversé les montagnes, puis tiré sur des soldats dans le nord d'Israël, dans la région de Kiryat Shmona. Et les attaques israéliennes continuent également sur le territoire libanais. Plusieurs frappes signalées aujourd'hui sur la ville de Tyr, près de la mer. Le bilan est de 8 morts au moins, selon le ministère de la Santé du Liban. Plusieurs pays occidentaux haussent le ton contre les violences des colons israéliens en Cisjordanie occupée. Plusieurs d'entre eux, ainsi que le ministre israélien des Finances, sont désormais interdits de territoire français. Paris accuse Bezalel Smotrich de promouvoir activement l'annexion de la Cisjordanie. Et Londres demande également aux entreprises britanniques d'arrêter toute activité dans les colonies israéliennes. L'Ukraine doit rejoindre l'Union européenne dès que possible. C'est l'appel des chefs de gouvernement de 8 pays nordiques et baltes dans le contexte de la guerre de la Russie contre l'Ukraine. Une déclaration dans un texte commun adopté lors d'un sommet régional à Tallinn. Les overdoses augmentent en Europe. 7600 personnes en sont mortes en 2025 sur le continent. C'est la première conclusion du rapport annuel de l'Agence européenne des drogues publié ce mardi. Autre constat de cette agence, le marché de la drogue se fait plus dynamique, plus inventif et plus violent. Surtout, les trafiquants modifient leur stratégie. Pierre Benazet.
5: En 2025, les quantités de cocaïne saisies ont diminué de 20% en Europe, mais le nombre de saisies est passé de 95 à 97 000. Signe, selon l'Agence européenne des drogues, que les trafiquants ont été obligés de changer leur stratégie, car il reste que 2,5 millions de jeunes adultes ont consommé de la cocaïne. Cela implique par exemple de multiplier les contrôles dans les ports secondaires. Autre préoccupation, l'apparition de substances plus puissantes et de nouvelles drogues. Lorraine Nolan, directrice de l'Agence européenne sur les drogues.
6: Dans certains contextes, notamment récréatifs, la kétamine n'est plus considérée comme une substance marginale, mais comme une drogue à part entière. Ce qui m'inquiète le plus ici, c'est le risque de normalisation. Notre rapport met en évidence des préoccupations sanitaires croissantes liées à la kétamine. Bien que le nombre de personnes entrant en traitement reste faible, il a quadruplé ces dernières années. Pourtant, les consommateurs récréatifs sont souvent peu conscients des risques. Une consommation fréquente de kétamine peut entraîner une dépendance et de graves lésions de la vessie.
5: Les opioïdes sont aussi un sujet de préoccupation majeure. Même si l'héroïne reste la plus répandue, 50 nouvelles substances sont apparues l'an dernier, certaines si puissantes qu'un seul gramme peut représenter des milliers de doses mortelles, et les utilisateurs risquent de consommer des substances bien plus dangereuses que ce à quoi ils s'attendaient. Pierre Benazet, Bruxelles. RFI.
2: La police renforce ses patrouilles à Belfast, la capitale d'Irlande du Nord. L'extrême droite multiplie les appels à manifester aujourd'hui dans cette ville après une attaque au couteau hier soir. L'assaillant présumé, un Soudanais, a été interpellé, placé en garde à vue pour tentative de meurtre. Sa victime est hospitalisée dans un état grave. Et la vidéo de l'agression a circulé sur les réseaux sociaux, ce qui alimente les discours anti-migrants. Le gouvernement français présente ses premières mesures pour répondre à la colère immense provoquée dans le pays par la mort de Liana, une collégienne de 11 ans, dont l'agresseur présumé faisait déjà l'objet de plusieurs signalements pour agression sur des mineurs. Le Premier ministre français promet notamment le renforcement des peines contre les violeurs en série, des mesures pour accélérer les enquêtes quand elles concernent des crimes sur les enfants. Sébastien Lecornu annonce par ailleurs qu'il va recevoir en fin de semaine les députés partisans d'un texte de loi pour améliorer la lutte contre les violences sexistes et sexuelles. Une autre affaire de violence sur enfants qui émeut en France, c'est celle des violences dans le périscolaire à Paris. Le maire Emmanuel Grégoire vient de faire un point. 132 animateurs ont été suspendus depuis le 1er janvier dernier, dont 52 pour suspicion de violences sexuelles ou sexistes. Toujours en France, un procès bien atypique s'ouvre ce mardi à Paris à un dossier qui mélange à la fois vol de manuscrits précieux et possible ingérence de la Russie. Cet Géorgien risque en effet jusqu'à 10 ans de prison pour association de malfaiteurs et vol de biens exposés. Sofia Katsenkova.
7: C'est une affaire digne d'un film hollywoodien. Pendant 4 jours, 7 Géorgiens comparaissent devant le tribunal correctionnel de Paris. Ils sont soupçonnés d'avoir participé au vol d'anciens ouvrages russes conservés dans des bibliothèques prestigieuses à Paris et à Lyon. Selon l'enquête, leur mode opératoire était particulièrement élaboré. Ils repéraient d'abord les livres, les photographiaient, prenaient leurs mesures, puis revenaient les remplacer par des copies extrêmement bien faites et repartaient avec les originaux. À la Bibliothèque nationale de France, la BNF, l'un des établissements visés, 9 ouvrages ont été dérobés, préjudice estimé 650 000 euros. Mais l'affaire dépasse largement le cadre français. Des vols similaires ont été recensés dans plusieurs pays européens. Les enquêteurs estiment qu'environ 170 ouvrages rares auraient disparu entre 2022 et 2023. Dans le contexte de la guerre en Ukraine, les juges s'interrogent. S'agit-il d'un simple trafic de livres rares ou d'une opération plus organisée visant à rapatrier des œuvres littéraires vers la Russie.
2: Sofia Katsenkova, la Somalie défend son arbitre refoulé hier à l'entrée sur le sol des États-Unis. Omar Abdulkadir Artan compte parmi les arbitres les plus respectés d'Afrique, rappelle le ministère somalien de la Jeunesse et des Sports. Sacré meilleur arbitre de l'année par la Confédération africaine de football l'an dernier, il devait officier au Mondial qui commence dans 2 jours, le Mondial de football. Mais la Somalie fait partie des pays frappés par le travel ban de la Maison Blanche, interdiction pour leurs ressortissants de voyager aux États-Unis. Elle a rendez-vous sur le gazon dans maintenant un peu moins d'une heure et demie. Serena Williams, la légende vivante du tennis, de retour en compétition quasiment 4 ans après son dernier match professionnel. Elle vient jouer au tournoi du Queen's à Londres en double féminin aux côtés de la jeune Victoria Mboko. Baptiste Leduc.
8: D'ordinaire, le tournoi du Queen's, l'un des plus anciens du monde, permet aux joueurs et aux joueuses d'entamer tranquillement la saison sur gazon. Mais cette année, le club de l'Ouest londonien est bien le centre du monde tennistique. Serena Williams a l'habitude d'attirer les regards, mais malgré son statut de légende et son palmarès unique, la joueuse de 44 ans ne se sent pas dans l'obligation de gagner.
9: Je ne me mets aucune pression. Pour moi, c'est aussi l'occasion de jouer devant mes enfants. Et puis être athlète au plus haut niveau est la plus belle chose qui soit. Alors pouvoir le faire encore une fois est très excitant.
8: Finalement, la pression est davantage sur les épaules de Victoria Mboko, sa jeune partenaire canadienne née en 2006. À l'époque, Serena Williams avait déjà 7 grands chelems à son palmarès, dont 2 Wimbledon. Son retour, à 2 semaines du prestigieux majeur britannique, alimente d'ailleurs toutes les rumeurs. Mais la reine ne veut pas précipiter les choses.
9: Jouer en simple, je ne peux pas dire oui ni dire non. Pour le moment, c'est non. Je dois m'entraîner davantage. On verra ce qui se passe, mais ce n'est pas mon objectif pour le moment.
8: Serena Williams a tout de même de la suite dans les idées. Après le Queens, l'américaine disputera le tournoi de Berlin, toujours en double.
2: Et donc ce premier match de Serena Williams avec Victoria Mboko, ce sera à 16h30, temps universel. Tout de suite, c'est sur le Pont des Arts. Bonjour Nathalie Amar.
10: Bonjour Diane Berger et merci. Il est bientôt 17h10 à Paris.
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12: La démarche d'aller au cinéma est une démarche de soumission joyeuse, c'est d'aller voir des gens plus grands que soi sur un écran d'un côté des sons qu'on peut pas entendre chez soi. Il n'y a qu'en voyant les films, c'est des films qu'on finit par comprendre qui on est.
13: Très très souvent, le hasard met en place la force même de la scène.
14: Alors on revient toujours aux expressions formidables de Godard. La télévision, le cinéma crée de la mémoire, la télévision crée de l'oubli.
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16: Bonjour, bonsoir, plutôt bonsoir parce que c'est 17h, mais voilà, je vous retrouve avec Chloé et Chloé comme d'habitude sur RDWA pour Radio Pestel. On va vous présenter le programme comme tous les mois, et voilà, comment ça va les amis?
17: Moi, ça va un peu dur ce matin.
16: Ouais, tu disais.
17: Ouais, un peu dur. J'ai un peu bu du crément de chez Giants pour faire la promotion. Ouais.
16: Ah, il faut.
18: Il faut boire local.
17: Buvez local. Je bois local et du coup, j'ai un mal de crâne très local le lendemain.
18: C'est pas de la bonne pub, ça.
16: Ouais,
18: c'est ça.
16: Ouais, mais c'est pas de leur faute.
17: Ouais, c'est pas de leur faute, c'est la quantité.
18: Voilà. Moi, je travaillais hier soir, donc je ne me suis pas alcoolisée outre mesure.
16: Outre et mesure, c'est vrai qu'il y en avait un peu quand même. Attention.
18: Non, mais il y en a eu au tournage. On a tourné un super clip hier pour le projet du Sindo. J'ai tellement hâte que le monde entier découvre ce clip, en fait. Ça va être très, très, très, très drôle.
16: C'est bien marré, oui, c'est vrai.
18: C'est vraiment bien marré. J'ai commencé à voir les rushs rapidement, là.
16: Ouais.
18: Bon, vous verrez ça bientôt, Pays d'Ivoire.
16: Génial. alors bon, pour le nouveau programme, qui a cette fois-ci une affiche bleue en
17: elle
16: première couverture.
17: Elle est
16: on était sur du jaune la dernière fois.
17: Ouais. Moi, j'aime bien le bleu avec l'orange. Je trouve que ça fonctionne bien.
16: Ah oui, carrément. Certains diraient que ce sont des couleurs complémentaires. Mais
17: tu crois? Je crois que l'orange, il ne fait pas vraiment partie.
16: En fait, j'en sais rien. C'est pour ça que je dis certains diraient. Je prête des propos à d'autres gens. Donc oui, un programme qui fait tout le mois de juin, du 10 juin au 7 juillet. Je vais commencer par la première semaine, si vous êtes d'accord.
18: Oui, moi j'ajoute juste qu'il est très très alléchant. Voilà.
16: En fait non, je vais commencer par la troisième semaine. Voilà.
18: Plus alléchante à tes yeux.
16: Non, du coup, première semaine, du 10 au 16 juin, on a Cosmos de Germinal Rowe. Et c'est fou de s'appeler Germinal, je trouve,
17: en
16: 2026. Donc voilà, bravo à lui. ensuite on a j'ai pas dit que c'était un drame qui a été présenté à Berlin.
18: Mexicain,
16: suisse et mexicain, voilà, parce que le réalisateur est franco-suisse, hein, il me semble.
17: Tout à fait.
16: Voilà.
17: Tout à fait.
16: Ensuite on a The World of Love de Gaun Yoon. Donc comédie dramatique sud-coréenne. Ensuite on a, alors il y a marqué ciné et concert, je pense que Chloé va nous dire un peu ce que c'est, parce que ça fait un moment qu'on n'a pas eu ça, j'ai l'impression.
18: En fait c'est concert puis ciné.
16: Ah voilà, donc c'est dans ce sens-là. Ouais. Pour la séance de Nous l'orchestre de Philippe Béziat, donc il y aura plusieurs séances, mais il y aura une séance avec un événement du coup.
18: Oui.
16: C'est un documentaire français de 1h30. Et ensuite on a La Grande Révasion, donc d'un collectif inconnu, enfin, en tout cas c'est pas noté sur le programme.
18: C'est juste qu'ils sont pleins et du coup ça tient pas sur le programme.
16: Non mais j'entends.
18: Voilà. C'est plusieurs petits courts-métrages, comme souvent pour les 3 ans.
16: Yes. Et ensuite, on a pour La Nuit des Forêts. Moi, j'ignore ce que c'est, donc pareil, j'ai besoin de toi, Chloé, pour comprendre. Et donc, donc là, on va diffuser Gabon, La Forêt qui soigne, un autre documentaire de Jérôme Bouvier, avec un événement associé le vendredi 12 à 20h45.
18: Bah, en fait, ça, c'est typiquement les soirées qui viennent à nous. fait. C'est pas forcément notre initiative, c'est juste un groupe de personnes qui viennent et qui disent « Ah là là là là là là, ouais. Est-ce qu'on pourrait ?» ta, ta, ta. Et parfois, Jean-Pierre dit oui. Donc ça, typiquement, je pense que c'est le cas.
17: Ils chantent bien, c'est des gens qui chantonnent bien, donc...
18: ils ont la bonne mélodie aux oreilles de Jean-Pierre et hop.
16: Ah ben ça, pour le coup, voilà, c'est un collectif d'Iwaz, c'est pour ça que j'ai confondu tout à l'heure.
17: Ah, t'as confondu de collectif.
16: Collectif oui, El Forêt d'Iwaz.
18: Ah bah voilà, bah c'est eux qui sont
17: pourquoi
18: venus.
17: En
18: voilà.
17: Anglais, tout à fait. On pourrait dire Aide la Forêt d'Iwaz. Ah, je pense à mon compagnon.
16: C'est déjà pris.
17: Ah oui, c'est ça, peut-être.
16: Il y a beaucoup de collectifs qui veulent aider la Forêt d'Iwaz, donc ils doivent se partager les langues.
18: Okay. La prochaine, ce sera Ayuda.
17: Oui, c'est ça.
18: Alors, moi, je vais commencer par vous parler du documentaire « Nous, l'orchestre ». C'est un documentaire qu'on nous a beaucoup réclamé et donc on ne pouvait pas ne pas le prendre, d'autant plus que l'école de musique fera la première partie. Donc, la date exacte, c'est le mardi 16 à 18h. Il y aura un petit concert avant le film, mais le film passera plusieurs fois après. Donc, c'est un film qui a eu le grand prix au FIPADOC, donc le festival de Biarritz. C'est un documentaire musical comme on en voit assez peu. Enfin, c'est incomparable avec Michael, si vous voulez savoir.
16: en tout cas, pas là... un documentaire,
18: d'ailleurs. En plus, pardon. En tout cas, là, c'est une immersion au cœur de la Philharmonie de Paris. Donc, c'est un immense orchestre, hein, c'est 120 musiciens. Et cet orchestre est dirigé par un prodige, un jeune prodige, donc qui s'appelle Klaus Makela, d'origine finlandaise. Et si vous vous demandez à quoi sert un chef d'orchestre, allez voir le film. Ouais.
17: Bon. Pas qu'à ramuer sa petite baguette.
16: C'est vraiment une question que je me pose régulièrement.
18: Et bah, tu vois.
16: Et je crois que plus je grandis, plus je commence à comprendre.
18: Ah ouais, ouais. Vas-y, ta
16: non.
18: théorie.
16: Non, non. Ah, j'ai pas dit que je pouvais l'expliquer. J'ai dit que je comprenais.
18: Non, mais là, en fait, ce qui est intéressant, c'est que non seulement le documentaire donne la parole à plein de musiciens, musiciennes, aux chefs d'orchestre, mais en plus, le dispositif technique est assez fou parce qu'ils ont fait plein ils ont installé plein de petits micros au cœur de l'orchestre pour récupérer des sons. Et donc, il y a un gros travail de mixage, de montage et tout. Et ça, c'est super. Et j'adore parce que dans la bande-annonce, donc on verra si on fera une grande première en passant la bande-annonce d'un film dans Radio Pestel ou pas.
16: Elle mais a en trop tout envie.
18: Cas, c'est que c'est beau, quoi. C'est de la musique classique. Ça embarque. Mais dans la bande-annonce, il y a quelqu'un qui dit 18 violonistes qui vont faire le même geste au centième de seconde près. C'est fou. Et il y en a un autre qui dit « Faut être un peu plus que collègue, sinon ça ne prend pas, les concerts sont moins bien. » Je trouve ça fou. Enfin, j'aime bien en fait qu'on accède quand même à ces propos, que ces personnes dans l'ombre aussi, parce que bon, ils n'ont pas la parole quand ils jouent du violon, que là, ils puissent s'exprimer, je trouve ça fou. Et pareil, ça m'a donné envie de voir les films précédents du réalisateur, donc Philippe Bézia. Ouais. En fait, c'est quelqu'un qui est absolument passionné de musique. Il a déjà bossé dans des univers liés à l'opéra, à la danse, au théâtre, notamment sur la Traviata. Il a vu les backstage de tout un tas de spectacles. Donc c'est vraiment un fou de musique. Et là, il fait l'éloge du collectif. Il évoque beaucoup ce que c'est que trouver sa place en fait dans un collectif aussi grand. Voilà. J'ai dit à peu près tout ce que je voulais. En tout cas, j'ai très hâte de découvrir ce film et même de voir ses précédents, notamment un de Galante, qui est le documentaire qu'il a sorti en 2021.
17: Ah, mais sur
18: le hip-hop.
17: Ouais, sur la mise en scène de comment il s'appelle, Clément Cogitor.
18: Certainement.
17: Ouais, je l'ai vu.
18: C'est vrai.
17: Ouais, j'avais vu le truc. Bah, le plus impressionnant, effectivement, c'est la partie qui avait été clippée par Clément Cogitor. Ouais, je fais une petite digression, mais c'est aujourd'hui il y a beaucoup de mises en scène qui sont actualisées d'opéra et notamment d'opéra où ils font appel à des personnes qui vont insuffler un petit souffle nouveau. Et Clément Cogitor, c'est un type qui avait fait du long métrage et il vient surtout de la vidéo d'art. Il a mis au milieu des Indes galantes, qui est quelque chose de très un opéra très classique, des danses
18: de hip-hop
17: et de crump et de voguing et c'était hyper bien, mais vraiment ça donnait des résultats complètement fous visuellement. Enfin voilà, donc voilà, c'est vraiment une
18: grosse digression. Moi je me le suis noté, j'ai vraiment très envie de le voir, parce que je pense que c'est un réel qui arrive bien à choper des dynamiques collectives, quoi, que ce soit en orchestre, en chorégraphie, etc. Et, enfin, moi vraiment, juste les bandes annonces là, j'étais charmée, sous le charme. Et donc rappel de la date, c'est le mardi 16 juin, où il y aura une première partie avec l'orchestre de l'école municipale de musique et d'art plastique de Die.
17: Ça va être trop
5: la bien. Fameuse.
17: La fameuse. Bah, si vous voulez, j'enchaîne sur Cosmos.
18: Oui,
17: là, on est dans un autre univers.
18: Donne-nous envie.
17: Cosmos, ça apporte pas mal son titre. En fait, donc, Germinal Roux est un réalisateur franco-suisse, dont c'est le troisième long métrage. J'avoue, j'ai pas vu ses autres films, mais j'ai envie de les voir. Il vient de la photo, Germinal. Enfin, l'appeler Germinal, parce qu'il a un super prénom. Avec son film d'avant, il avait eu plein de prix à Berlin, Fortuna. Donc, je ne sais pas comment j'ai pu passer à côté de ça. Honte à moi. Cosmos, en fait, c'est une rencontre entre deux personnes qui n'auraient pas vraiment dû se rencontrer, comme souvent dans des scénarios de films, entre Lena et Léon dans le Yucatan au Mexique. Et le film se tisse autour notamment de la fin de vie, de la mort. Mais c'est pas du tout un film plombant, parce que Germinal Roux, en fait, avait fait un voyage en pays maya il y a quelques années, qui l'a aidé à accompagner le deuil d'un de ses amis, en fait. Et ça, il s'est rendu compte qu'en fait, toute la philosophie maya l'avait beaucoup aidé. Donc il a voulu retranscrire ça dans ce film. C'est visuellement incroyable.
18: Enfin, c'est un noir et blanc.
17: C'est un noir et blanc d'une beauté. Donc en fait, il vient de la photo, donc tout s'explique. Mais c'est pas que esthétisant. Il y a vraiment une vraie symbolique à la manière dont il filme la nature. Il avait vraiment essayé de se rapprocher au plus juste de ce que c'est que la vision, la cosmovision, comme ils appellent, des Mayas, qui en fait voit le visible et l'invisible tout confondu, et la nature et l'homme confondu, en fait. Et c'est vrai que les personnages se fondent dans cette nature du Yucatan, qui est, en fait, je suis allée un peu me renseigner parce que je travaille moi en amont, hein, quand même. C'est vraiment une région extrêmement touristique. Ça donne très envie quand on voit les petites photos. Et en fait, on voit pas ce Yucatan là. C'est un Yucatan d'une jungle où filmé dans un. C'est pas un noir et blanc très affirmé. C'est un gris assez, uniforme. Mais c'est beau, c'est extrêmement beau. Les comédiens sont incroyables. En fait, c'est Angela Molina, et c'est une grande actrice espagnole qui a notamment tourné avec Almodovar. Andrés Katzin, c'est son premier film. C'est un Indien maya qui parle dans son dialecte et en espagnol aussi. Donc, je crois que c'est un des rares films, justement, où il y a 40% du film qui est tourné en langue maya, ce qui n'a jamais a priori été fait.
5: Ah oui.
17: Et moi, je vous le conseille, c'est vraiment d'une douceur, c'est d'une beauté. J'ai même noté quelques phrases du réalisateur pour vous donner envie, qui dit « J'ai compris que la poésie que je cherchais depuis longtemps était en réalité l'expression spirituelle de la vie elle-même. » Voilà, il était très inspiré, ce réalisateur. Voilà, et il dit aussi « La cosmovision maya nous rappelle que le temps n'est pas une ligne qui nous pousse vers l'avant, mais un cycle dans lequel nous vivons et auquel nous appartenons. » Voilà, donc je pense qu'avec tout ça, si vous n'avez pas envie d'aller voir le film, je ne comprends pas pourquoi. Bon, alors en fait, il ne faut pas avoir peur de la longueur du film, c'est comme tous ces films qui prennent, on se dit toujours, trop de temps pour nous raconter une histoire. Et en fait, ce film, c'est une invitation à ralentir réel, et dans lequel on plonge. Et moi, j'ai cru que j'allais m'emmerder, je vous le dis sincèrement, et j'ai vraiment, vraiment adoré regarder ces deux personnages évoluer. Et voilà.
18: Donc, oui, et puis c'est un plaisir pour les yeux, en fait. Mais pas toujours du ravissement visuel, quoi.
17: C'est un plaisir pour les yeux, mais ça dépasse bien plus que ça, parce que ça parle vraiment du deuil, de la mort, de la fin de vie, et de trucs qui, évidemment, nous transcendent. Mais c'est vraiment, c'est un film qui fait voyager dans l'au-delà, et c'est très très beau.
18: Et dans d'autres
17: contrées, voilà.
18: Contrées éloignées qu'on n'a pas l'habitude de voir beaucoup au cinéma. Et en ça, mais merci Jean-Pierre, en fait.
17: Ouais,
18: parce de repérer des films qui mêlent autant de qualité.
17: Ouais.
18: Tu vois, je pense que c'est un film pour dit.
17: Oui, c'est certain que ça peut vraiment parler à énormément de gens. Mais même au-delà, il faut se laisser surprendre. C'est des films qui peuvent, par leur longueur ou leur rythme, rebuter. Et moi, je l'ai trouvé vraiment... Ouais, ce genre de film, je regrette de l'avoir vu sur mon écran d'ordinateur.
18: Mais tu reviendras au Pestel.
17: Je reviendrai le voir au Pestel.
15: Bien sûr. Voilà.
18: Bah, voilà. C'est surtout que si vous aviez aimé La Couleuvre Noire, Les Voyages de Teresa, enfin moi je l'associe aussi un petit peu à ces films-là latinos, mais qui se déroulent pas dans des grandes villes, qui vont chercher justement des lieux plus reculés, avec des thématiques voilà, liées au deuil, mais aussi à l'au-delà, ou à tout ça, qui a une dimension spirituelle, en tout cas, c'est ce que j'entends.
17: C'est vrai que j'ai un peu effacé un autre aspect du film, c'est un film sur la mort, le deuil, mais pas que, c'est un film sur une rencontre, donc entre une intellectuelle, prof d'université, qui a beaucoup d'instructions et qui en fait voit sa maladie, elle est atteinte d'un cancer, elle va mourir, et en fait elle se sent démunie, en fait, malgré toutes ses connaissances et tout son savoir, et elle rencontre Léon qui se fait chasser de chez lui parce qu'une autoroute traverse sa maison et qui quelqu'un de plutôt plus démuni et qui a pas du tout le même genre de culture, et en fait c'est cette rencontre qui fait que chacun s'enrichit l'un de l'autre et qu'elle se rencontre, enfin voilà, et c'est un film aussi social en fait, sur les différences de classe, mais qui est vraiment extrêmement
18: envie.
17: Voilà, c'était Super. Cosmos de Germinal Uro.
18: Et The World of Love, j'ai hâte aussi, on m'en a vachement parlé. Voilà, le sud-coréen là, apparemment il a été vachement plébiscité par Bong Joon-ho, le réalisateur de Parasite.
17: Ouais.
18: Je me dis que c'est pas pour rien, c'est un gage plutôt bon signe.
17: Ouais.
18: Voilà, c'est ça.
16: Bon, du coup, avant de passer à la deuxième semaine, donc je rappelle juste les événements de la première. Donc on a un concert qui précédera une séance de Nous l'Orchestre le mardi 16 à 18h15. Et le vendredi 12 à 20h45, on a un événement avec le collectif Elle Forêt d'Oise pour le film Gabon, la forêt qui soigne. Et aussi un autre concert, mais à proprement parler, quoi, pendant la fermeture du Pestel le jeudi 11 à 20h30, voilà, avec le Pestel Café. Et je passe donc à la deuxième semaine, du 17 au 23 juin. On aura Autofiction de Pedro Almodovar, le bien connu. Pour la fête de la musique, justement, on en parlait, on a Vivaldi et moi de Damiano Micheletto. Tout va super de Patrick Cassir, dont Chloé va nous toucher deux mots, avec Hakim Djemili, notamment.
17: Noé Milowski.
16: Et Noé Milowski, bien sûr. James et la potion... Pardon, pas la potion magique. Et la potion géante, d'ailleurs. C'est mon enfance qui traque. Donc bref, James et la pêche géante de Henri Selick. Et d'ailleurs, Henri Selick, c'est celui qui a fait L'étrange mail de Monsieur Jack, c'est
17: tout
16: ça?
17: Tout à fait, ouais. Il est très beau, ce film. C'est un film en stop motion aussi.
16: J'ai oublié de dire, c'est un film de 97, donc c'est pas tout nouveau.
17: Mais c'est un superbe film.
16: Vas-y, Chloé.

0: film, vous aurez plaisir pour les yeux et puis aussi voilà les thématiques habituelles quoi de Almodovar en tout cas sur ces derniers. Non, moi, le film que j'attends cette semaine, c'est étonnamment une comédie française. Parce que, je ne sais pas si vous vous souvenez de L'amour, c'est surcoté. Mais ça s'inscrit un peu dans la même veine. Donc, effectivement, c'est avec Hakim Djemili, qu'on adore, et Noémie Vlosky, qu'on voit souvent aussi, dans le rôle de mère.
1: Ouais.
0: Et là, en l'occurrence, c'est assez... Enfin, le pitch de base est assez, assez audacieux, assez chouette. Enfin, moi, en tout cas, ça me fait envie. C'est un film sur une relation mère-malade-fils. Donc, le fils incarné par Hakim Djemili est au chevet de sa maman. Pour, en fait, ils vivent ensemble et ils s'occupent d'elle. Et quand elle commence à aller mieux, il est content parce qu'il va pouvoir enfin vivre peut-être une histoire d'amour. Et puis, malheureusement, ça rechute. Donc, bref, il y a toute cette thématique de où va l'avenir, quel est le sens un peu de tout ça et comment jongler entre sa place dans une famille et son envie d'en construire une autre. Enfin bon, voilà. Et donc, je suis assez impatiente, en fait, de voir ce film. Je trouve que ça peut être un très bon... Un drama-comédie, là. Comédie dramatique de ce mois-ci, quoi. Donc,
1: Mais il y avait eu un film, il y a quelques années aussi, sur cette même dynamique mère-fils, enfin, mère-malade et fils...
0: Avec
1: Agnès Jaoui et... Bah, j'ai oublié son nom, alors que...
0: Eh ben, Vincent...
2: William Lévy,
1: voilà, c'est ça.
2: Très bien.
0: Oui,
1: et, oui, ça m'a rappelé ça, là, quand tu l'écrivais.
0: Tout à fait.
1: Il y avait aussi ce truc où il cherche un peu l'amour aussi dans ce film-là, et il cherche juste à s'émanciper, et sa mère, elle...
2: C'était pas le dernier des Juifs, non, c'est plus ce film.
0: Non, c'était un truc de ma mère, je sais plus
1: ouais,
0: quoi.
1: Ouais, ma mère et moi, ou un truc comme ça.
0: Ouais. Mais là, pareil, dans Tout va super, j'adore l'extrait qu'ils ont mis dans la bande-annonce. Mm-hmm. En fait, donc, le personnage de Hakim Djemili rencontre une femme en boîte. Et ils rentrent ensemble, et quand ils arrivent dans un taxi, il lui dit « Bah non, on peut pas aller chez moi, il y a ma mère. » Et la meuf qui conduit le taxi leur dit à tous les deux, bah venez chez moi. Je trouve ça hilarant. Voilà, c'est tout. Allez voir le film si vous voulez savoir ce qui se passe après.
1: Et je crois que c'est tout pour cette semaine du coup, parce que toi tu n'as
2: pas
1: de
2: non,
1: film.
2: Moi je vous conseille d'aller revoir James et la grosse pêche. Non, elle est géante, elle est pas grosse.
1: Ouais.
2: De Henri Selick.
1: Elle est pas magique.
2: Elle est pas magique, elle est juste très grande.
0: Mais oui, un film familial qui peut être très chouette.
2: Et puis Vivaldi, moi j'avais vu la bande-annonce et moi j'aime bien Vivaldi, perso, et j'aime bien les 4 saisons. Voilà, c'est ça.
0: C'est ça.
2: Tout à fait.
1: On peut toujours compter sur Chloé pour les imitations.
0: Les interludes musicaux.
2: Et là, j'ai l'impression que c'est surtout concentré sur son rapport à... C'est justement, encore une fois, ses violonistes dans la bande-annonce. C'est pas Vivaldi, un biopic classique. Ouais. Et ça, ouais, voilà, ça donnait envie de voir ce film, quoi. Donc, pour la fête de la musique. Voilà, pour cette semaine.
1: Je passe à la troisième semaine de juin, du 24 au 30, c'est bien, c'est tout pile. La dernière semaine, c'est juillet, mais les trois premières, c'est pile le juin. Ça s'arrête pile le 30, je suis très, très heureux.
0: Satisfaisant.
1: Satisfaisant, exactement. Je pense que les gens comprendront pourquoi je dis ça.
2: C'est comme quand tu fais le plein à la station d'essence et que tu essaies d'avoir le juste prix.
1: Ouais, par exemple. Ouais.
2: Voilà.
1: Je conduis pas, mais sûrement. Ouais, non, en vrai, je vois. Ouais. Donc voilà, du 24 au 30 juin, on a Cuba et Alaska de Yegor Troyanovsky. Documentaire ukrainien et enfin franco-ukrainien.
2: Est-ce que tu travailles les noms avant de dire
0: Je suis impressionnée.
1: Non, mais en fait, alors déjà, moi je trouve qu'avec les noms à consonance russe, je trouve que j'y arrive à peu près bien.
2: Ouais, c'est, là j'étais assez épatée.
1: Mais là, en l'occurrence, oui, j'ai un peu travaillé les noms parce que l'humiliation de la semaine, du mois dernier, c'était trop.
2: D'accord.
1: J'en ai pas dormi la nuit après. Donc, bon. Donc Cuba et Alaska, il y a un événement, il y a une ciné-rencontre le mercredi 24. À 20h.
0: Oui, oui. Elle vient en fait.
1: Qui elle vient?
0: Une des deux protagonistes du film vient.
1: Ah oui, c'est ça.
0: Incroyable. Ça va être très très bien ça.
1: Mais non, oui, c'est ça, ouais, t'as raison. Pardon. Ensuite, on a The New West de Kate Beecroft.
0: C'est mon film chouchou.
1: C'est ton film chouchou, voilà. Il y a écrit néo-western, donc ça peut être intéressant. Ensuite, on a The Plague de Charlie Pollinger. Film américain, un thriller. Donc c'est le film qui est à l'affiche sur la première de couverture du programme. Ah,

0: Ça me donne bien envie, ouais, je l'ai pas vu.
1: Aussi, mais... Interdit au moins de 12.
2: Interdit au moins de 12 ans et qui a eu le prix de la critique à Deauville.
1: J'ai trop hâte.
2: T'étais à Deauville toi d'ailleurs, non?
1: Ah oui, mais pas pour le festival, nous on y va pour le congrès des exploitants, c'est beaucoup moins fun.
2: Et ensuite, on a Abralcor de Marie-Elsa Sgualdo.
0: Encore une fois, prononciation un peu.
2: Comme quoi, quand on travaille un peu.
1: J'attends celui-là quand même.
2: Ouais. Maintenant, j'ai la pression, vous avez trop setup. Donc, on a le ciné-club de Jean-Pierre, le ballon attaché de Binka Zeliaskova.
1: Oh,
2: bravo! J'ai même pas relu mes notes. C'est fou. Voilà, donc une comédie dramatique bulgare de 1967.
1: Un film chouchou de Jean-Pierre.
2: Oui, ben, j'imagine. ça sera le dimanche 28 à 20h30 pour le ciné-club. Et on a un ciné-débat pour Lynx, un documentaire de Laurent Guélin, le jeudi 25 à 20h30.
1: Voilà. Cette semaine, cette semaine.
2: C'est la semaine la plus stacked en termes d'événements et de films.
1: J'ai hâte de tout voir. Je veux tout voir.
2: Eh bien, je vous laisse.
0: Je commence avec Abralcor, on commence d'abord.
1: Ouais, okay.
2: Vas-y.
0: Alors, Abralcor de Marie-Elsa Sgualdo, c'est un premier film. Elle est, elle aussi, franco-suisse. Enfin, même, je crois qu'elle est passée par la Belgique. Bon, on s'en fiche un peu. ça se passe en Suisse, justement, dans le Jura suisse, pendant la Seconde Guerre mondiale. Et on suit le parcours de Emma, qui est une jeune femme... qui n'a pas de mère, qui est la mère s'est fait excommunier, je ne sais pas comment dire, mais bannir de la communauté protestante dans laquelle évolue le film.
1: Clairement.
0: Et voilà. Et en fait, Emma, elle est interprétée par une jeune actrice qu'on a vue déjà dans plein d'autres films et qui est très prometteuse, qui s'appelle Lila Guénaud, et elle porte littéralement le film avec... je ne sais pas définir tout ce qui irradie de son visage, mais tout passe.
2: Donc,
0: tout passe. C'est vraiment assez prodigieux. Et c'est un film qui parle pas de la Seconde Guerre mondiale. C'est pas le thème principal du film. C'est pas ça qu'elle l'a mis dans cette temporalité là, mais surtout en fait pour parler à travers le siècle, les temps passés, de ce que c'était que des destins de femmes. Et notamment de jeunes femmes qui n'avaient pas forcément tout pour elles à la base et qui, en fait, cherchent à s'émanciper, à échapper à une condition. C'est vraiment un film sur une affirmation de soi, quoi. Et il lui arrive pas des trucs cool à la pauvre Emma. Et elle est confrontée à plein de problématiques, notamment elle se fait violer, elle a un enfant. Voilà, ça c'est une petite difficulté quand même dans la vie. Et
1: qu'elle est forcée de garder l'enfant.
0: Qu'elle est forcée de garder l'enfant, elle n'arrive pas, bref. Donc c'est toute cette histoire qu'elle a voulu nous raconter, et c'est un film féministe, hein, voilà, disons les grands mots. Je pense que c'est exactement ce qui a dû traverser l'esprit quand elles ont écrit ce scénario, pour montrer sur des petites choses en fait tous les destins de femmes ont dû se faire avec des concessions, des contraintes à toutes les échelles. Et en fait, là, c'est comment, d'une manière ou d'une autre, elle échappe, cette Emma, à tout ce qui lui... à tout ce qu'on essaie de lui imposer partout, par la force, par le... Enfin, voilà, c'est un film vraiment beau, un film avec une grande intelligence et une grande douceur. Il y a un casting remarquable avec Lila Guénaud et aussi Grégoire Collin, que moi, j'ai un acteur que j'adore, que je mettrais un peu sur le même... c'est la même génération que Benoît Magimel. C'est un mec qu'on voyait dans les films de Claire Denis à l'époque, une belle gueule qui a grandi, grossi, vieilli, je sais pas, mais qui a pris une ampleur et qui est vraiment, qui joue un pasteur alcoolique. Il le fait très bien. Et il y a Aurélia Petit, qui fait sa femme, et qui est vraiment une actrice vraiment, vraiment incroyable, quoi. Donc, il y a un super casting, et pour un premier film, je le trouve vraiment fait vraiment très bien. C'est vraiment pas très intelligent, ce que je viens de dire. C'est un très bon premier film, quoi.
1: Ouais. Ça donne envie. Mais tu sais, ça me fait penser un tout petit peu à La Condition. Vous vous souvenez de ce film?
0: Oui.
1: Il y a quelques
2: points. Oui, c'est vrai.
1: Comment?
2: Je vois, ouais.
1: Voilà, des femmes qui sont violées.
0: Oui, parce qu'il y a un peu ce truc-là de différence de statut social qui fait que, quelle qu'elle soit, d'où elle venait, en fait, qu'elle soit issue de la bourgeoisie ou d'une classe plus populaire, en fait, il est tout aussi pourri, quoi. Enfin, ce qu'on impose à ces femmes, voilà.
1: Vive le 19e.
0: Ah oui, si, non, je voulais faire une parenthèse. Je voulais dire que c'était filmé. Tout le film, je me suis dit que j'aimais les parties pris où c'est presque filmé d'une manière un peu. Dans un temps moderne pour un film qui est censé se situer dans les années 40. Et je suis allée regarder, c'est Benoît Dervaux qui est en fait le cadreur et aussi chef-op des Frères Dardenne qui a signé l'image. Et en fait, tu le sens dans le film, il y a quelque chose de purisme dardennois. Dardénien, je ne sais pas comment dire. Mais voilà, c'était la parenthèse. Elle est fermée. J'en ai fini pour ce film. Allez voir après le corps.
1: J'ai vraiment très hâte. Jean-Pierre a beaucoup aimé aussi. Yes. Moi, je veux parler de The New West. Je peux ?
0: Ouais, vas-y.
1: Oui, trop cool. Alors, The New West, prix du public à Festival Sundance. Un peu à cheval entre le documentaire et la fiction, parce qu'il y a beaucoup de personnages qui jouent leur propre rôle, même s'il y a aussi quelques professionnels dans le lot. C'est tellement ancré dans le réel que ça nous absorbe complètement et que ça nous embarque dans un voyage dans le Dakota du Sud aux États-Unis où on rencontre cette éleveuse de chevaux. Elle s'appelle Tabata et elle est mais incroyable, mais cette femme, mais bref, je n'ai pas les mots. Donc, elle élève des chevaux, elle vient de perdre le père de certains de ses enfants, et en fait, elle recueille tous les ados rebelles des environs, et elle leur transmet en fait cet amour et ce soin aux chevaux, et c'est vraiment, mais malgré toutes les galères financières et donc la mort de son ex là, elle s'occupe de cette micro-société là avec une poigne et il y a des scènes complètement dingues de rodéo, de balades au galop dans des paysages dingues avec les chevaux et les cheveux au vent et tout. Enfin c'est juste
2: et les cheveux des chevaux au vent aussi. Ouais,
1: exactement. Mais pour moi, ce film, c'est une ode à la liberté. Et c'est vraiment un film sur une bande d'ados, donc qui fait évidemment des conneries, mais qui tisse des liens hyper...
0: C'est pas sur le rodéo aussi ?
1: Si, j'ai dit.
0: Ah, oui. Ah pardon, j'étais ailleurs.
1: Scène de rodéo, et puis des scènes aussi où il y a des ventes de chevaux, parce que du coup, comme elle élève des chevaux, elle les dresse, en fait, et elle les vend ensuite. Et évidemment, il y a une histoire d'un autre mec qui débarque et qui dit « Je t'achète tout !» Et en fait, il va y avoir un vrai dilemme là-dessus. Mais c'est un film sur les marginaux, en fait, et sur la sororité, et sur ces cow-boys, surtout cow-girls, et une sorte de western revisité. Enfin, moi, ce film, et je suis sortie, et j'étais, mais... Ah !
0: Tu voulais faire l'équitation ?
1: Trop à fond, je voulais partir, évidemment, sur des chevaux. Et puis, toute cette esthétique, en fait, m'a tellement plu, quoi. Vous verrez, il y a ces chevaux, mais il y a aussi tout un truc sur les cheveux.
0: Oui, vraiment, c'est pour ça que je voulais dire, elle est rasée.
1: Ouais, elle est rasée, puis les filles, elles se font des tresses. Et puis, il y a aussi toute une relation entre, du coup, ce mec qui débarque avec tout son matos, qui veut tout racheter, là, et qui commence à un peu exploiter le travail d'une des filles de Tabata. Et, vous allez voir, il y a tout un tas de relations humaines qui sont très bien retranscrites. Moi, ce film, j'ai adoré. J'étais mais complètement sous le charme. Voilà.
2: Mais du coup, les chevaux, c'est des acteurs ou pas?
1: et le plus fou, c'est que c'est aussi un premier film. Et je trouve que on voit que la réalisatrice, elle a été complètement happée par ce groupe, qu'évidemment elle a mis des éléments de fiction, etc., mais qu'elle a eu ce besoin important de fixer ça sur un film, tellement c'est de la liberté brute.
0: Et oui, parce qu'elles jouent un peu leur propre rôle, non? Parce que
1: il y a quelques
0: j'ai l'impression professionnels,
1: mais il y a beaucoup de... Oui, Tabata joue son propre rôle, tout à fait. Bref, allez voir ce film. Moi, je vais le défendre toute la semaine, je vais dire à tout le monde. Allez voir ce film, The New West. C'est vraiment un film d'ambiance, un film d'aventure, un film, on adore ce qu'on voit. Moi, j'étais complètement dedans. Complètement dedans.
2: Ça s'entend, ça se voit.
0: Et c'est le prix du public à Sundance.
1: C'est ça. Et puis, la petite
3: leçon du film, c'est que la liberté, c'est plus important que le capitalisme.
0: Et ça ne s'achète pas.
2: Bah, les chevaux, c'est vraiment un symbole de liberté très souvent dans le cinéma et dans tout le reste, en fait. T'as toujours cette image du troupeau de chevaux qui courent au vent dans le désert ou je sais pas où pour aller nulle part.
1: Oui. Je peux être à leur place.
2: C'est pas anodin, quoi.
0: Est-ce que je peux faire des petites références culturelles
2: pompeuses? Bien sûr. On attend que ça.
0: Ouais. Alors, vous avez jamais lu, enfin, je sais pas si vous avez déjà lu, parce que je pars déjà de négatif. Vous n'avez pas lu Jim Harrison. C'est un auteur américain qui avait fait un film qui a écrit que des livres qui ont été adaptés au cinéma, genre Légende d'automne. Vous voyez, le genre de truc. Avec Brad Pitt. Bref, non, vous voyez pas. Dalva. C'est pour vous raconter que c'est un grand auteur américain et qu'il a fait un livre qui est très connu qui s'appelle Dalva sur des jeunes très connus.
1: On l'avait passé au Pestel.
0: Il a été certainement adapté aussi au cinéma, mais Dalva, c'est un livre à la base et il y a tout le temps des femmes qui font du cheval dans les films de. Ils font toujours du cheval. Il aime le cheval. Donc ça me fait penser à ça. Ouais.
1: Non, mais c'est surtout que dans The New West, t'as vraiment cette cohabitation générationnelle et puis. Des moments où les départs au galop sont filmés sur TikTok et qu'en fait TikTok devient aussi un moyen pour faire connaître les chevaux et les vendre et tout. Et en fait, c'est un film hyper actuel et à la fois qui renvoie à un passé idéalisé par nous. Enfin, tu vois, le truc de ranch avec les chevaux et tout, c'est un western. Enfin,
2: c'est un néo-western.
1: Non, vraiment, ce film, ne le loupez pas, je vous en supplie, en fait. Allez le voir.
0: Il se met à genoux.
2: Ah, là, il est à genoux déjà. ok, super. Je voulais juste. Je viens de lire qu'il y a le. Il y aura une projection le dimanche 28 à 11h pour le court-métrage de l'atelier cinéma de l'ECDD. Voilà.
1: Oui,
2: Venez voir ce que les jeunes ont fait cette année au cinéma, dans l'atelier cinéma avec Raphaël notamment.
1: Et Benoît. Ouais, tout à fait. C'est un atelier qui existe depuis 3 ans maintenant. Mmh. Comme tous les ans, on organise une restitution. Donc, c'est une séance gratuite, publique et. Tout le monde est bienvenu.
2: Le bienvenu.
1: Voilà, et ce sera l'occasion donc, de découvrir les films, je ne sais pas encore.
2: Là, il y a écrit du court-métrage.
1: Ouais, suspense.
2: Peut-être qu'il y en a plusieurs.
1: En tout cas, c'est le jour aussi du Ciné-Club. C'est le dimanche 28 à 11h, le court-métrage des collégiens, principalement, de l'ESCDD. Et le soir, il y a Le Ballon Attaché. Alors, je l'ai vu, ce film. C'est complètement délirant.
0: Ah oui.
1: Ah ouais. J'ai des images qui me restent qui sont. Bref. C'est un ovni. Je n'en dirai pas plus. Et Cuba et Alaska, j'ai vraiment. Je trouve que c'est hyper important de voir ces films-là et d'en parler après avec des premières concernées. Voilà.
2: Et on va conclure toute cette émission avec la 4e semaine, du 1er au 7 juillet. Donc on aura Bait de Mark Jenkins, un drame britannique. Qui a eu le BAFTA du meilleur premier film d'ailleurs. BAFTA, c'est un peu l'Oscar des Anglais, quoi. Oui. Voilà, on va dire. Enfin, c'est pas que les Oscars parce que c'est justement plein de formes d'art, mais bref, c'est assez cool. Le garçon qui faisait danser les collines de Georgi Unkowski.
0: Il m'épate.
2: dont vous allez toutes les deux nous parler, si j'ai bien compris.
1: Oui.
2: Et La bataille de Gaulle d'Antonin Baudry. Donc si vous aimez l'histoire de France, c'est, je pense que ça va vous intéresser.
0: Et Charles de Gaulle.
2: Et enfin, ouais, l'histoire de Gaulle. ouais. Si vous aimez Astérix, je ne sais pas. ça parle peut-être de ça. Non, alors, et en dernier, on a un peu peut-être le seul blockbuster, en fait, j'ai envie de dire, de ce programme. Star Wars de Mandalorian and Grogu de Jon Favreau. Voilà. Qui clôturera ce mois-ci au Pestel.
0: Avec un casting, j'avais même pas vu que c'était Pedro Pascal.
2: Oui, il est déjà beaucoup dans l'univers Star Wars. Hein.
0: Ah ouais,
1: Pedro.
2: Et aussi, tu vas nous en parler, Chloé, mais il y a la séance inédite le 5 juillet.
0: Voilà. Vite fait, je ne l'ai pas vu.
2: Tu peux même commencer par ça si tu en
0: veux. Ah, si vous voulez. Donc ce sera Belle de Mamoru Hosoda. Ça, j'essaye de m'entraîner aussi à le dire à chaque fois parce que ce n'est pas simple. Donc c'est le deuxième qu'on diffuse cette année. On avait diffusé en septembre Les Enfants Loups à Meiyuki avec un succès phénoménal.
2: Tout à fait.
0: Là, c'est un film, je pense, pour un tout petit peu plus grand, plus univers, un tout petit peu plus ado. C'est une relecture de La Belle et la Bête. et en la version française, et je pense qu'on la passera en français a priori pour ce film-là, et celle de Louane. Voilà, c'est tout ce que j'ai à vous dire sur ce film, à part que c'est un film musical qui gravite entre deux mondes, entre le monde réel et un monde irréel, pas imaginaire, hein, c'est un monde virtuel. Et voilà, et que ça a l'air visuellement une grosse claque en termes d'animation, parce que pour le moment, comme je n'ai vu que la bande-annonce, je ne peux pas vous en dire plus.
1: Il y a quand même le plus important que tu omets, c'est qu'après,
0: il y aura encore Maki qui sera là de Yamaneko et qui nous fera encore une fois honneur de venir.
2: Trop bien.
0: Ouais.
2: Je sais qu'il y a beaucoup de gens qui viennent aussi, et surtout pour ça.
0: Ça, c'est une formule qui marche très bien, chouette.
1: On ferait comme la dernière fois, c'est-à-dire qu'on prendra les commandes avant le film. Comme ça, ce sera moins chaotique.
0: On a enfin trouvé une méthode qui fonctionne, c'était vachement bien. Il nous a fallu 3-4, mais on arrive, tout vient à point qui s'est attendu.
2: Alors, tu disais que c'était peut-être en VF, là, sur le programme, il y a écrit VO.
0: Je sais pas.
1: Il a dû prendre en VO.
0: Mince. De toute façon, on a le temps de dire qu'on veut la version VF, si on veut la version VO.
1: Oui, on peut changer. On peut changer. Mais bon, maintenant qu'on a annoncé le VO, c'est difficile de faire du retour.
0: Ouais.
1: Sinon, on fait un vote à bras levés.
2: Au début de la séance.
1: En début, VO ou VF ? Non, mais je pense que ce sera effectivement...
2: Bon. VO.
0: On verra. Alors, on verra.
2: Allez-y, pour Bait.
0: Si tu veux, je peux commencer par Bait. Alors, Bait, moi, je voulais rebondir par rapport à tout à l'heure, le ballon attaché, c'est aussi un ovni. Donc, je pense que Mark Jenkins est le seul encore à vouloir tourner en 16 mm. Donc là, on est en pellicule avec des caméras qui n'étaient même pas utilisées vraiment en fiction, mais à l'époque, mais plutôt pour le reportage télé.
2: Ouais.
0: On est presque dans de la vidéo d'art, dans la manière dont il a filmé. En fait, c'est un film qui se... Pour une fois. Ce qui est intéressant dans ce film, on va dire, c'est qu'il se contraint avec un matériel technique qui est ancien, assez lourd et qui est vraiment loin des dispositifs modernes, c'est-à-dire qu'il n'y a pas de son. Pas de son enregistré, tout est post-synchronisé. La pellicule, c'est des bobines. À l'époque, on avait des bobines de film, de pellicule qui font 30 mètres. Donc en fait, il a des prises qui durent même pas une minute. Tout est un peu comme ça. C'est vraiment une grosse contrainte. Un énorme défi technique. Il a lui-même développé ses pellicules. Je veux dire, il y a presque des poils parfois. Non, je rigole, mais c'est vraiment, ça donne un grain et un truc complètement fou au film. Donc ça, c'est pour vous dire juste le pitch de départ. Mais c'est un film qui parle d'une problématique qu'on rencontre aussi dans le Diwa, entre tradition et arrivée d'un tourisme massif dans des endroits charmants, comme par exemple là, un village de pêcheurs dans les Cornouailles en Angleterre. Donc il y a des pêcheurs qui sont là depuis la nuit des temps, dont la tradition se perpétue, et des jeunes londoniens ou moins jeunes qui viennent acheter des belles baraques parce qu'ils trouvent que c'est sympa.
1: C'est leur Bretagne,
0: C'est la Bretagne, exactement. Et donc là, il y a un choc de rencontre.
1: Et là, c'est le choc.
0: et franchement, je trouve que d'avoir pris ce parti pris formel, c'est-à-dire qu'en fait, tout est très concentré sur la forme. On dirait presque qu'on est dans du muet surréaliste.
2: Ah oui.
0: Mais c'est une thématique moderne et qui traverse toutes nos belles régions, y compris la Drôme et autres. Et j'ai trouvé que c'était vraiment intéressant ce parti pris. C'est un film étrange, assez inclassable. Franchement, encore une fois, on me félicite... Jean-Pierre, de prendre ces partis pris, ces risques-là en termes de programmation. Parce que c'est un film un peu comme Cosmos tout à l'heure, qui surprennent en fait, qui prennent des risques en fait, et pour les distributeurs et pour les exploitants qui les projettent. Donc moi, je vous conseille...
1: Il a préféré Bête à Cocotte. Moi, je voulais comprendre Cocotte, il a fallu faire un choix. Et c'est vrai qu'il a préféré.
0: On
1: n'a plus qu'un film.
0: Ouais.
1: Hein.
0: Mmh. Ouais.
1: C'est l'autre film chouchou qu'on a vu toutes les deux. Le garçon qui faisait danser les collines. Je commence vite fait, tu complètes. Ouais. C'est un film macédonien. Donc, c'est assez rare. Donc mérite d'être relevé. Le titre original du film, c'est DJ Ahmet. Et je ne comprends pas pourquoi ils ne l'ont pas gardé, parce que je trouve que c'est mieux.
0: C'est trop long ce titre.
1: C'est ça.
2: C'est
1: vrai. Et DJ Ahmet, en fait, c'est du nom du personnage principal, donc qui a 15 ans. Moi, j'adore les films qui vont des protagonistes pas adultes, parce que c'est tellement...
3: bref,
2: oui, oui.
3: Passionnant. Et en fait, au tout début, on voit que Ahmet, son père, en fait, le retire de l'école pour pouvoir le faire bosser à la ferme, où il s'occupe aussi de son petit frère. Et donc, ça, c'est la situation de départ, c'est ça, son petit frère ne parle pas. Et en fait, dans cet univers masculin austère où la mère n'est plus là, il y a deux lumières. C'est la musique et Aya, la voisine, qui est en train d'être mariée de force, en fait. Et en fait, Ahmet va petit à petit faire plus sa connaissance. Et on va vraiment assister à ce conflit entre l'ancien et le nouveau monde. Avec cette histoire d'amour qui vient secouer les traditions de cette population qui s'appelle les Yoruk, qui sont des bergers semi-nomades au nord de la Macédoine.
0: C'est une communauté turque, je crois que c'est ça, en fait, que j'ai lu.
3: Exact.
0: Ouais, ils ont...
3: Et en fait, la BO est absolument dingue. Je l'écoute depuis. J'adore. Et c'est un film qui donne une pêche et qui est, mais genre, tellement juste à plein d'égards. Vraiment, une fois de plus, entre TikTok et les bergers. Enfin, c'est un gouffre.
2: La tradition, quoi. Un peu.
3: C'est ça. Et j'ai trouvé que c'était vraiment ultra réussi. Je sais pas, t'en penses quoi?
0: Moi, je trouve qu'il y a une énergie, effectivement, qui est en fait atypique pour le genre de film auquel on pense voir, c'est-à-dire un film macédonien sur les bergers dans les montagnes. Ouais. Voilà, encore un film d'auteur. Et en fait, c'est vraiment porté, notamment par le casting qu'il a fait, parce que ce jeune Ahmet, il a vraiment casté dans cette communauté. Il voulait que ce soit vraiment des gamins. Donc lui, il est criant de vérité. Tu peux pas plus juste, en fait.
3: Et
0: le petit frère. Et oui, et il y a l'alchimie. Ce qui se passe dans la fratrie qui est vraiment super belle. Et donc cette jeune Aya, c'est pas qu'une simple histoire d'amour. C'est une histoire de chacun. Encore une voie d'émancipation, de comment arriver à s'échapper, à échapper à un carcan. Et pour rebondir sur l'histoire musicale, en fait, c'est effectivement deux mondes qui se côtoient, le monde traditionnel, le monde moderne, et pas un jugement sur la tradition, c'est pas bien, le monde moderne, c'est mieux, mais c'est aussi comment chacun choisit, en fait, et doit être libre de choisir ce qu'il veut pour lui. Et il y a un moment, une séquence assez drôle et marrante, où il est avec ses moutons en forêt, en pâturage, et les moutons passent sous une grille et arrivent dans une rêve partie. Et c'est assez...
3: Ça fait le buzz,
0: et c'est sur les réseaux sociaux, et c'est un peu l'image du film, quoi.
2: Ouais.
0: Et puis une confrontation. Et il y a le mouton qui arrive et qui était aussi l'affiche à la base du film, alors qu'ils ont choisi une autre affiche.
3: Un gros mouton rose. Mais c'est bien qu'ils aient mis les deux frères.
0: Ouais, c'est vrai, c'est pas mal, quoi.
3: Le mouton rose, c'était drôle aussi.
0: Le mouton rose, il perd un mouton dans cette rêve partie, et en fait, le mouton finit par revenir, il est tagué entièrement en rose fluo, quoi. C'est un film coloré aussi, je voulais dire. Elles sont habillées par des habits traditionnels, les jeunes femmes, qui est extrêmement coloré. Et c'est un film de musique, de danse.
3: Et un film aussi sur le patriarcat.
0: Sur le patriarcat.
3: Vraiment vu ça. Les taiseux. C'est trop bien. Trop bien. Moi, c'est mon deuxième chouchou.
0: C'est cool.
3: Toi, tu vas adorer.
0: Ah oui, et la bande-son, ils le disent dans le super dossier de presse. Il a voulu qu'elle soit composée pour le film, donc il a demandé à deux compositeurs qui sont inspirés de plein de sonorités différentes, donc de la musique électronique, mais derrière il y a des sons traditionnels, que ce soit turc, macédonien, de folklore et autres, et qui donnent un truc assez, on va dire techno-balkanique, électro-balkanique, assez cool. Enfin, et vraiment il y a ça derrière, le lien de tout ce film, c'est cette musique, en fait. Cette musique avec un tracteur, notamment musical aussi, quoi. Il y a plein d'idées très sympas dans le film.
3: Adoré.
0: Et voilà.
3: Mais donc c'est finalement un programme pas mal musical, en fait.
2: Oui, c'est vrai.
3: Parce que dans chaque semaine, on a évoqué ça.
0: Oh là là, encore une fois, l'intelligence de Jean-Pierre, la fête de la musique. C'est là, en fait, musique
2: à chaque fois qu'on finit une émission, on se rend compte à quel point Jean-Pierre, il travaille sur les programmes. On lui reproche tout le temps des petites coquilles et tout, mais en fait, il y a toujours un thème, il y a un fil rouge, il se débrouille pour faire une programmation
3: qui satisfasse plein
2: cohérente,
3: en fait,
2: etc. Et en plus, bien sûr,
3: c'est que c'est un travail d'équilibriste. Et là, je trouve que ce programme... Et on peut préciser qu'il y aura aussi un autre concert du Pestel Café, le jeudi 2 juillet, qui s'appelle Duniza.
2: Duniza. À 20h30, le jeudi 2, c'est ça. Alors avant de vous dire au revoir, moi il faut, j'ai envie de faire ma petite reco parce que je pense qu'il y a un peu le temps, au pire je le mettrai pas, mais ça, alors encore une fois ça a rien à voir avec le cinéma, mais en même temps un peu parce que c'est de la musique très contemplative, j'ai envie de dire, ou méditative même, c'est-à-dire moi je trouve que c'est un truc, c'est limite tu te fais un film dans ta tête quand tu écoutes. Et c'est un groupe assez connu en soi, genre c'est pas une petite un truc de niche que je vous donne là, c'est le nouvel album de Boards of Canada. Est-ce que tu connais Chloé ?
0: Pas du tout.
2: Ah bah alors c'est fou. C'est un duo écossais.
1: Moi non plus, je connais pas.
2: c'est un duo écossais extrêmement connu dans on va dire un peu le Nordhavn, mais en fait.
1: Pour ceux qui connaissent.
2: Pour ceux qui connaissent un peu, mais même ça reste un peu mainstream quand même pour ce type-là de musique. Donc c'est la musique électronique et ils ont pas fait d'album depuis 13 ans. Donc depuis 2013, il s'est passé beaucoup de choses dans le monde entre-temps, et là je trouve que justement c'est un album qui parle plus ou moins de leur rapport au monde dans toutes ces années-là. Maintenant ils sont vieux en plus, ils ont la cinquantaine, etc.
0: Ils sont trop vieux.
2: Voilà. Non mais en tout cas, pour des musiciens dans cette ligne-là de musique, c'est 50 ans, c'est souvent le moment où ils sont plus intéressants, tu vois. Et là c'est inverse, je trouve que c'est presque leur album le plus captivant et le plus... Je sais pas. En vrai, c'est aussi l'album le plus accessible, ce qui va pas forcément ravir les fans de la première heure et tout, mais moi, je m'en fous. C'est la musique électronique, c'est très évocateur, ouais. Abstrait, mais en même temps, je trouve que c'est, comme je dis, l'album où c'est le plus facile de comprendre ce qu'ils ont voulu dire par rapport au truc d'avant qu'ils faisaient. C'est de la musique très particulière, c'est pas vraiment, c'est pas de l'électro pour danser, c'est pas mainstream, tu vois, c'est pas un truc de club, c'est un truc. Encore une fois, moi j'adore ça, entre toi et eux, quoi. Genre, tu t'écoutes avec ton casque et ça te fait voyager. Donc voilà, je voulais forcément parler de ça parce que ça m'a vraiment mis dans un état second ou tertiaire depuis la semaine dernière quand c'est sorti. Et genre, je redescends que maintenant, là, un peu, parce que c'était fou. Et je fais que l'écouter, donc voilà, n'hésitez pas. Ça s'appelle Inferno, du coup, j'ai pas dit le nom de l'album.
0: Ah ouais, non.
2: Voilà, Boards of Canada, Inferno, n'hésitez pas. Et puis évidemment, tout ce qu'ils ont fait avant aussi, mais là, surtout cet album. Voilà.
1: Ah, moi, je veux tester l'état tertiaire.
0: Moi, je suis déjà un peu dans l'état tertiaire, et je voudrais dire que avant de lancer l'émission, il nous l'avait mis dans le casque, ce qui fait qu'on a été un peu dans un état tertiaire.
2: Ouais, toi, t'as eu que la fin, mais Chloé.
0: Ouais. Moi, je pense que c'est pour ça. Moi, c'était entre les cosmos, Maya, le crément, l'état tertiaire d'Inferno. Enfin, j'étais. Ouais.
1: Mais merci pour cette reco. Tu pourras peut-être mettre un petit extrait.
2: Ben, soit ça, soit la bande annonce que tu voulais.
3: 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Il est 18h.

0: Bonjour à toutes et tous et soyez les bienvenus dans ce dernier épisode de la saison 8 de l'Imaginoire. Mais pas de panique, l'Imaginoire reviendra pour une 9e saison dès la rentrée de septembre. 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Et au menu de cette émission de juin, eh bien, une interview effectuée par Julia, une jeune fille croisée lors d'un précédent enregistrement et qui voulait se tester à l'interview. Alors ni une ni deux, après conseils techniques et prêts de matériel, Julia est repartie avec son micro et a réalisé ce que je pense être sa toute première interview. Et vous allez pouvoir écouter le résultat. Mais pour commencer, nous allons écouter le témoignage de Liam. Alors pour bien comprendre, je vous donne quelques éléments de contexte. Je débarque il y a quelques semaines sur Avignon pour une journée d'enregistrement. Ma journée débutait avec Dominique, un metteur en scène devenu déficient visuel. Nous vous diffuserons dans une prochaine émission son portrait qui vaut le détour, croyez-moi. Mais ce jour-là, Dominique n'était pas venu seul, puisqu'il était accompagné de Liam, son petit-fils de 8 ans. Liam a sagement patienté pendant que je cuisinais son grand-père. Et à la fin de l'enregistrement, j'ai proposé, puisque l'occasion fait le larron, eh bien de réaliser une interview en impro totale avec Liam que je ne connaissais pas. Et voici le résultat.
1: Je m'appelle Liam, j'ai 8 ans et demi.
0: Est-ce que t'aimes l'école ?
1: Oui, pas trop.
0: C'est quoi les matières que tu préfères ?
1: Mathématiques et lecture.
0: Ok, et qu'est-ce que tu n'aimes pas ?
1: J'aime pas le français et faire autre chose.
0: Et les devoirs ?
1: Les devoirs, je les fais pas trop.
0: Tu portes des lunettes, mais est-ce que tu peux m'en dire plus sur ta vue ? Qu'est-ce que tu vois ? Qu'est-ce que tu vois pas ? Dis-nous.
1: Ben, je porte des lunettes parce que si j'ai pas mes lunettes, je vois totalement flou. Et même de près, je vois pas. Je vois pas aussi les mêmes couleurs que les autres. Ben, je suis daltonien.
0: D'accord.
1: Donc, le rouge, je le vois marron. Le marron, je le vois rouge. Le noir, je peux le voir rouge ou marron. Et le violet aussi, je le vois en bleu.
0: On est dans une classe, t'es plus ou moins proche du tableau. Alors maintenant, t'as des lunettes qui rectifient ta vue, là. Mais comment ça se passe, toi, par rapport à... Est-ce que ça joue un rôle sur le fait que, bah, l'école, mouais ?
1: Bah, c'est assez dur. Déjà que moi, je vois pas le tableau parce que je suis au fond de la classe. Il veut pas me mettre devant à des problèmes de colère et à des problèmes... autre chose, et du coup c'est assez dur pour travailler, et j'ai pas forcément très envie de travailler, donc je préfère aider les autres à travailler, voilà.
0: Alors il faut que tu m'en dises plus, parce que là pour moi c'est quelque chose que je ne comprends pas. Si tu as des difficultés à voir, et que du coup au fond de la classe tu ne vois pas le tableau, pourquoi tu n'es pas devant, dans les tables, tu sais, juste en face du tableau pour le voir?
1: Parce que les maîtresses ne veulent pas me mettre devant, parce que apparemment je vais poser des problèmes.
0: Du coup, ça ne doit pas tellement t'aider à t'intéresser au cours, effectivement.
1: Oui.
0: D'accord. Et toi, si tu étais plutôt devant, à mieux voir le tableau, tu penses que quand même ça aurait un effet bénéfique sur ton attention au cours?
1: Bah oui, et aussi je verrai un tout petit peu mieux le tableau parce que j'en ai un filtre pour les malvoyants. Mais le filtre, il fait voir flou, même avec mes lunettes.
0: Et pour le moment, il n'y a pas eu d'adaptation pour toi avec du matériel spécial, j'en sais rien?
1: Non.
0: Non, d'accord, ok. bah c'est sûr que ça doit pas tellement te donner envie de t'intéresser à l'école si elle s'intéresse pas tellement à toi.
1: Oui.
0: On va sortir de l'école, d'accord? Parce qu'il n'y a pas que ça dans la vie.
1: Oui.
0: Hein? Et qu'est-ce que tu aimes faire en dehors de l'école?
1: J'aime bien rester avec mes amis sur un jeu que j'appelle Fortnite et autres aussi, Roblox et tout. Parce que ces amis-là, ils me soutiennent, ils sont gentils avec moi. Et du coup, moi, j'aime bien rester avec eux, jouer avec eux.
0: Est-ce que ces jeux vidéo, ils ont fait l'effort de s'adapter à des gens qui ont des problèmes de vue?
1: Oui, ils ont fait des réglages pour les gens qui ont des problèmes à la vision.
0: Et donc ça te permet d'avoir une vie sociale, ce qu'on appelle nous les adultes une vie sociale, c'est-à-dire être en interaction avec d'autres gens grâce à ce jeu?
1: Oui.
0: Parce que du coup, comment ça se passe avec tes camarades de classe?
1: Avec mes camarades de classe, ils sont méchants avec moi. Ils se moquent de mon handicap aux yeux. Et je me fais harceler. Voilà. Donc maintenant, j'essaie de m'adapter bien. Maintenant, je leur montre qu'il ne faut pas être comme ça avec moi. Ce que je fais, c'est que je leur montre ce qu'ils me font ressentir. Je leur fais exactement les mêmes choses, je leur pousse dans les plantes, et voilà. Et ça, je le dis à mes parents aussi.
0: Mmh. Qu'est-ce que tu aurais envie de dire dans ce micro qui va être écouté par plein de gens, hein, pour sensibiliser les gens à toi, ce que tu vis?
1: Que les autres gens qui subissent la même chose que moi, qui restent forts, qu'ils ignorent les gens qui leur disent ça, qu'ils essayent de pas écouter ce que les gens disent à propos de ça, les gens qui se moquent et tout, qui restent avec des amis, que eux les soutiennent, leur disent du bien, voilà.
0: Et est-ce que tu as quand même des soutiens dans des gens de ton âge autour de toi?
1: Pas beaucoup.
0: Pas beaucoup.
1: Une personne ou deux.
0: D'accord. Et est-ce que tu parles du fait que tu vois pas très bien sur les jeux vidéo ou pas?
1: Je leur en parle de ça, oui, mais des fois c'est un peu dur. Et eux, ils continuent à me soutenir même si j'y arrive pas.
0: D'accord.
1: Même si on perd la partie, ils continuent à me soutenir.
0: Parce que ça t'arrive de perdre des parties à cause de ta vue?
1: Oui.
0: D'accord. Et donc, malgré le fait que vous preniez des tôles, ça arrive, hein, un jour on gagne, un jour on perd, hein,
1: oui.
0: Y a quand même une équipe qui reste avec toi.
1: Oui.
0: D'accord. Alors voilà, beaucoup de choses sont dites dans cette interview et on remercie Liam et sa famille pour leur confiance. Je me permets juste de poser une seule et simple question. En fait, j'aimerais qu'on m'explique comment en 2026, un élève de 8 ans doit gérer son handicap visuel au quotidien et en plus se retrouver au fond de la classe et subir du harcèlement scolaire. Quoi qu'il en soit, comptez sur nous pour vous tenir informés de la suite des événements. On attend bien sûr une évolution heureuse et rapide. Oui, on insiste un peu sur une évolution rapide quand même. Allez, on avance, vous êtes bien à l'écoute de l'Imaginoir. On diffuse maintenant la toute première interview réalisée en autonomie par Julia, et ça commence comme ça.
2: Alors, je m'appelle Stéphanie Dumont, je suis, on va dire, non-voyante, parce que c'est une maladie évolutive que j'ai depuis que je suis petite, et qui maintenant fait que je ne vois pratiquement plus. Alors, actuellement, j'habite à Carpentras depuis 14 ans. Alors j'ai exercé, parce que maintenant j'ai fait une pause là-dessus, mais pendant presque 20 ans, j'ai exercé le métier de musicienne intervenante, okay. Ce qui consiste à faire de l'éveil dans les classes, des écoles et des crèches.
3: Comment t'as choisi ce métier?
2: Là c'est un petit peu, pas par hasard je dirais, mais au fur et à mesure de mes pérégrinations dans mes études, c'est que j'ai démarré à faire des études de musicologie en fait, et petit à petit j'ai connu ce métier. Et après, à un moment donné, il faut bien choisir son orientation, et c'était soit, il y avait le cap, mais ça c'est tout ce qui est professorat, collège et tout, et moi j'ai, on va dire, pas trop d'affinité avec les ados. Alors que là, ce métier, c'est plus pour aller sur les enfants de moins de 10 ans. Et ça me convenait. Et j'ai dit, au moins, j'allie avec l'enseignement, les petits et tout. Donc, c'est comme ça que petit à petit, je me suis orientée vers ce métier, en fait. En fait, à la base, c'est pas que pour de l'enseignement. C'est assez ouvert. Donc, on peut travailler aussi même en hôpitaux, dans diverses associations, milieu carcéral. Enfin, c'est très large. Donc, je me suis dit, au moins, ça me laisse une palette après, en fonction de ce que je veux faire. Plus large que de faire un CAPES, c'est que cloisonner dans le professorat, en fait, voilà.
3: Est-ce que pour toi, la musique, ça représente quelque chose de particulier ou...
2: Ah bah, disons que ça a été quand même une grosse partie de ma vie. Et là, c'est à la fois... alors, même si pour l'instant, je pratique plus vraiment, parce que j'ai pratiqué longtemps, mais c'est toujours un plaisir et d'écouter, de chanter, de tout ce qui est en lien aussi, même avec la danse, parce que c'est un lien avec la musique. Voilà, j'ai toujours été attirée, même petite, je pense, et après, d'en jouer. Enfin, c'est quand même quelque chose de presque d'essentiel, voilà, je dirais.
3: Est-ce que ça t'a aidé pendant ton enfance, le fait d'avoir la musique et...
2: Je sais pas si je peux dire aider, parce que j'ai commencé quand même tard à jouer d'un instrument. Mais petite, j'aimais bien chanter ou danser. Enfin, voilà. Donc, après, aider dans le sens où, c'est quand même agréable de chanter, même si on a toujours peur de chanter en public. Enfin, voilà, où on se fait plaisir pour soi. Et je me dis, c'est déjà important, même si à l'époque, on est petit, on s'en rend pas compte, quoi. Mais, comme j'ai plutôt commencé à adolescente à jouer d'un instrument, où là, j'ai appris d'autres choses et c'était un loisir et un plaisir. Et petit à petit, c'est comme ça qu'après, j'ai creusé pour en faire mon métier. Mais au départ, c'était pas du tout pour ça. Quoi. C'était vraiment pour faire à loisir et se faire plaisir aussi. Voilà, quelque chose d'assez, je dirais, personnel. Parce que quand on joue d'un instrument, même si après, il y a des concerts et tout, à la base, c'est se faire plaisir aussi soi quand on émotionnellement, c'est ça. On interprète de la musique, donc c'est assez intérieur, on va dire.

0: rencontré des difficultés pour exercer ton métier ou dans tes études?
1: Alors, disons que comme je suis un peu de... une génération ancienne, je dirais ça. Disons qu'il y avait toujours un petit peu... parce qu'on était peu nombreux à l'époque en tant que personne handicapée et déficient visuel à faire des études supérieures, à aller travailler. Même si la musique, on se dit oui, c'est un peu le cliché, on va dire, quand on voit pas de faire de la musique. Mais dans la discipline dans laquelle j'étais, on était, même en France, il y a eu peu de personnes déficientes visuelles dans le cadre de mes études. Donc c'était toujours la nouveauté et donc il faut toujours se débrouiller un peu parce qu'on met un peu les pieds dans le plat. C'est-à-dire que, alors on ne sait pas trop si ça sera possible. Voilà, j'ai essuyé aussi des refus, même lors de mes concours d'entrée, parce que la formation laquelle j'ai suivi était soumise à des concours. Et je sais que la première, bon, moi j'étais un petit peu... remercier, on va dire, parce que c'était pour dire, ce sera trop compliqué, c'est bien de faire des études, mais en gros, là, pas pour ce métier, quoi. Donc, il faut un peu se batailler, quand même.
0: Ok. Et est-ce que tu penses que ça s'est amélioré au fil des années?
1: Alors, ça dépend des filières, toujours, mais je vois que maintenant, et avec l'avancée des nouvelles technologies, qui a quand même fait un bond assez impressionnant, là, depuis 20 ans, entre tout ce qui est informatique, maintenant les applis, les intelligences artificielles, etc., on a quand même des accès plus simples. Je ne dis pas que ce soit plus facile malgré tout dans tout ce qui est ouverture d'esprit des gens, mais malgré tout, je pense que quand même, il y a des choses qui évoluent. Comme on dit maintenant, les jeunes qui arrivent maintenant, qui sont à l'école ou qui font des études, il y a peut-être plus de facilité au niveau avec Internet et tout ça, d'avoir au moins des accès à plein de choses qu'on n'avait peut-être pas à l'époque, il y a une vingtaine, 20-30 ans. Et dans la mentalité des gens, il y a quand même des choses qui évoluent. Et aussi dans la visibilité. Parce que maintenant, malgré tout, plus de, j'irais même, personnes handicapées font des études supérieures, ont des métiers autres que les clichés de base à chaque fois, de rester dans l'accueil, le standard, les choses comme ça. Et même pour d'autres personnes avec autres handicaps, où ils osent plus aller faire des métiers qui n'étaient pas a priori dédiés et qui, ils ouvrent, enfin voilà, on permet peut-être d'ouvrir les chemins pour d'autres encore qui arrivent en fait. Donc je pense que ça évolue lentement, mais ça évolue. En tout cas, les quelques personnes que j'ai pu rencontrer ont un peu plus la motivation et osent plus en se disant il y a des difficultés, mais c'est pas grave, on va y aller quand même. Puis comme je dis, il y a quand même des choses qui se sont... il y a peut-être des facilitations par rapport aux accès de documents, etc., qu'il n'y avait pas avant. Donc ça permet de se dire, au final, c'est peut-être pas impossible, donc on va y aller et puis on essaye. Comme je dirais, à l'époque... peu le font, mais on y va. Et puis si personne ne le fait, personne ne le fera jamais. Donc il faut bien aussi des premières fois. Là, j'ai encore entendu, c'est tout récent. Bon, c'est sur Paris, d'accord, mais une personne, par exemple, qui est non-voyante, qui a passé un diplôme de guide touristique. Ce qui est quand même assez fou. Donc je me dis, tout est possible.

0: Vous êtes toujours à l'écoute de l'Imaginoir en compagnie de Stéphanie l'interviewée et Julia l'intervieweuse. On reprend le cours de l'entretien avec un moment dédié aux loisirs et aussi sur la relation qu'entretient Stéphanie avec son chien guide.
1: Qu'est-ce que tu exerces comme loisir ?
2: Ben, toujours un peu en lien avec l'art, c'est que je fais plutôt de tout ce qui est sculpture, modelage. Je fais du sport aussi un peu, je fais la natation, de la gym pilates et de la danse aussi, voilà, pour rester un peu dans le loisir, mais le côté qui touche quand même à l'art, c'est quand même quelque chose que je peux pas trop m'en défaire. Je vais assez régulièrement au cinéma, ou voilà, ça reste assez large, mais c'est quand même dans des ouvertures, voilà, parce que ou visiter des expos, des concerts, aller à des concerts, voilà. J'essaye d'être au niveau culturel quand même. Je peux pas tout faire, hélas, mais au moins j'essaye un petit peu de rester aussi dans ce qui est du spectacle et voilà.
1: Donc dans tes loisirs, tu peux quand même, enfin, t'as beaucoup de possibilités. Ou tu te sens quand même restreinte?
2: Disons, par rapport à mon envie perso, je me sens restreinte dans le sens où parce que j'aimerais faire plein de choses et que après la mobilité fait que c'est pas toujours évident, ou des adaptations comme des transports adaptés ou quoi qui permettraient de sortir plus le soir, parce qu'il y a toujours, comme je dis, je peux y aller, mais le retour tard le soir, j'aime pas trop circuler le soir. Le soir, il y a plus de transports en commun de toute façon ici, parce qu'on est une petite ville. Puis après, c'est de trouver éventuellement des gens avec qui tu as des affinités pour partager des loisirs aussi. Donc ça, c'est pas toujours évident. Bon, en mal an, j'arrive quand même à faire pas mal de choses, puisqu'à chaque fois, on me dit que je fais beaucoup de choses. Moi, je le trouve moyennement. Mais voilà. Donc je me dis, mine d'eux, j'arrive quand même à garder l'équilibre, on va dire, quand même, avec des sorties culturelles ou pas, ou loisirs, ou des choses... voilà, j'arrive quand même à sortir, quand même.
1: Et adapté.
2: Comme je dis, ça avance lentement. Il y a des choses qui se passent. Moi qui suis là maintenant à Carpentras depuis plusieurs années, je vois que les choses évoluent puisque la mairie essaye quand même de faire les choses, mais c'est toujours lentement et on est toujours le parent pauvre, on va dire, des budgets. Ils sont toujours alloués petitement. Donc ils font, comme les travaux, ça coûte toujours assez cher, les aménagements. Donc les enveloppes sont vite épuisées et donc faut attendre plusieurs années avant d'avoir des choses. Mais je trouve que déjà, malgré tout, il y a une écoute en partie. Après, c'est une obligation d'avoir des aménagements au niveau de la voirie et tout ça. Mais quand même, je me dis, ça va bon an, mal an. Enfin, voilà, je trouve que c'est pas non plus la catastrophe. J'ai vécu pire ailleurs. Donc, je me dis que pour une petite ville, ils s'investissent quand même un peu. Et on a la chance quand même d'avoir un cinéma qui est investi pour avoir l'audiodescription dans ces salles, ce qui n'est pas le cas encore en France, dans beaucoup de lieux. Donc, je me dis, on a quand même déjà cet avantage là aussi, où ils essayent, même là, c'est à titre privé, puisque le cinéma est indépendant, mais ils ont voulu ouvrir ça et je trouve ça super, quoi.
1: Par rapport à ton chien, donc, depuis combien de temps tu l'as et quelle relation tu t'entretiens avec lui? Enfin,
2: alors moi, ça va faire 5 ans cet automne là, que je suis avec ma troisième chienne, parce que j'ai eu deux chiens auparavant. On est toutes les deux fusionnelles. Je pense qu'elle a un caractère très protectrice et très attentive, on va dire. Elle est toujours avec moi, toujours à surveiller de ce qu'on me dit aussi par ailleurs. Elle me quitte pas des yeux d'une semaine. Moi, c'est que je sois à l'extérieur ou pas. Enfin, elle est tout le temps avec moi. Je sais que dedans, elle me suit absolument partout. C'est pas que je pouvais pas me déplacer auparavant, mais c'est quand même plus fatigant et plus difficile selon les trajets. Il y a des moments où c'est plus complexe quand on circule qu'avec la canne. Et d'avoir un chien, il y a quand même... À la fois, il y a l'utilité dans la fonction d'être chien guide, et puis d'améliorer les trajets et tout. Et à la fois, c'est quand même... une présence, une compagne, enfin c'est quand même heureusement qu'elle a été là, parce que voilà, j'ai vécu des périodes un peu compliquées là ces dernières années et je me dis elle aurait pas été là, ça aurait été pire, quoi. Donc je me dis heureusement qu'elle était avec moi pour m'a soutenue comment, à sa manière, voilà. Je me dis au moins, même si c'était compliqué pour moi, je faisais l'effort pour elle, parce qu'il faut la sortir, il faut s'en occuper, il faut aller la promener, enfin donc je me dis au moins il faut quand même être présent pour elle, et c'est au moins le minimum que je puisse faire vu tout ce qu'elle me rend comme service et comme présence, voilà.
1: Okay, c'est une source de motivation.
2: Ouais, exactement. Ouais. Et puis c'est quand même comme on dit souvent, c'est une boule d'amour, mais tous les chiens et les chats, voilà. Mais là, particulièrement, je pense que c'est pas un peu notre prolongement, mais c'est un peu ça, quoi. Quand on, voilà, c'est pas qu'on peut pas circuler sans, mais quand même, ils nous aident plus que grandement, quoi. Donc c'est hyper important.
1: Oui, il devient un peu indispensable.
2: Ben complètement, ouais. C'est vrai que c'est plus... Je peux sortir un peu sans elle occasionnellement, mais je veux dire, en général, je sors tout le temps avec elle, quoi. Donc c'est... On peut plus se dissocier, quoi.
1: Et du coup, t'as senti la différence quand t'as pris un chien au tout début ?
2: Oui, quand même, énormément, ouais. En fait, alors après, moi, c'est moi en plus. Je me motivais à me dire, mais il faut absolument. Donc, je m'obligeais à faire tellement plein de choses. Je me dis, la pauvre, ma première chienne, elle a dû. Elle a fait, je sais pas combien de kilomètres dans sa vie parce que je faisais tout. Disons que je sortais beaucoup plus. Je m'obligeais, en fait, en plus, en me disant, oui, non, mais il faut, maintenant, il faut quand même qu'elle puisse travailler. Aujourd'hui, ça l'a pas fait. Il faut que j'aille, machin. Donc, je m'obligeais à faire plein de choses. Et à la fois, ça m'a apporté un confort aussi d'être plus sécure, en fait, en sortant. En me disant, ça me fait moins peur en fait. Enfin, c'est pas d'avoir peur de sortir, parce que j'ai toujours été à la canne pendant très longtemps, mais c'était plus de dire, ça va être plus simple. Donc, c'est plus facilitant. Voilà. Donc, c'était plus sympa de me dire, bah, ça me fait pas peur d'aller traverser la ville encore une fois pour aller juste aller faire une course ou quoi. Alors qu'avant, je me serais dit, ouais, quand même, je vais encore mettre je sais pas combien de temps. Ça motivait plus. Donc, j'ai vu la différence et aussi de, on va dire, dans la manœuvre. Parce qu'il y a des choses dans les difficultés, on va dire, voilà. Parce que à Carpentras, on a beaucoup de rues en courbe. Et quand on voit pas, on ne s'en rend pas compte. Et quand je devais faire certains trajets, je me retrouvais pas toujours là où je pensais devoir aller. C'était un peu plus compliqué, on va dire, alors que là, avec un chien, bah, au final, on lui dit tout droit, puis que ça tourne ou que ça tourne pas, le chien, il va suivre sa trajectoire et on est sûr d'être dans la bonne voie, en fait. Voilà. Donc, c'était plus simple, quand même. Donc, c'est là où ça a été un peu la révolution, là. Après, quand j'ai eu la chienne, c'était plus simple dans les déplacements, quand même.
1: D'accord.
0: Voilà, l'émission touche à sa fin. On a tout juste le temps de retrouver Stéphanie qui va se charger de clôturer les interviews de cette 8e saison de l'Imaginoire avec un petit message hautement important.
2: Il faut toujours oser dans la vie, voilà. Même si c'est pas toujours évident et qu'il y a des fois des difficultés, bah, malgré tout, d'essayer ou de demander. Parce que je sais qu'il y a des fois des personnes qui se laissent un petit peu abattre ou parce qu'elles se disent « Oh là là, c'est catastrophique quand on a un handicap ou une déficience visuelle particulièrement, de se dire « On pourra plus jamais rien faire », alors que c'est pas vrai. C'est juste qu'il faut adapter, qu'il faut peut-être réfléchir à des nouvelles activités ou à des activités qu'on va adapter, on va faire différemment, mais il y a toujours moyen de profiter de la vie quand même. Voilà.
1: D'accord. Ouais, merci.
2: Merci à toi.
0: Merci à Liam et à sa famille, à Stéphanie, à Julia, à Nadège et à Didier. Voilà, cette émission marquait la fin de la 8e saison de l'Imaginoire, mais pas de panique. L'émission reprendra bien du service à la rentrée prochaine. 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
2: Mardi 9 juin, bonsoir à tous, c'est la session soirée de l'info sur RFI, 3 heures d'actualité au programme, c'est parti. Et dans 10 minutes, le grand reportage qui nous emmènera ce soir en Espagne pour évoquer cette décision du gouvernement qui fait beaucoup de bruit. Les autorités misent sur une régularisation massive des migrants, 500 à 800 000 personnes en situation irrégulière qui vont obtenir des papiers. Cela marche, hein, l'économie a le vent en poupe en Espagne. Mais le sujet n'échappe pas au débat de société, ce sera avec François Musso. Juste après, le débat du jour. Demain s'ouvre 2 jours de sommet sur l'intelligence artificielle à Londres, la capitale britannique. À cette occasion, nous poserons la question, est-ce qu'il faut résister à l'IA? Est-ce que la révolution tant annoncée aura lieu avec les conséquences qui sont évoquées? Et face à cela, que faire? S'opposer? Peut-on faire d'ailleurs? Et puis comment? Rendez-vous dans 30 minutes. Dans une heure, le grand journal du soir et le dossier qui sera consacré aux nouvelles sanctions que plusieurs pays occidentaux ont pris contre des organisations liées aux colons israéliens en Cisjordanie occupée. 18h30, temps universel, Afrique soir, première édition de ce mardi. 19h10, TU, c'est dans 2h10, mardi politique ce soir avec Nadège Abou-Mangoli, première vice-présidente de l'Assemblée nationale, députée de la France insoumise de Seine-Saint-Denis. Et puis, dernier rendez-vous de cette session soirée de l'info sur RFI, ce sera Accent d'Europe qui ce soir nous emmènera en Irlande du Nord, sur les terres des spectaculaires gradins de basalte de la Chaussée des Géants. C'est un décor volcanique mythique sculpté par les volcans, mais désormais un décor qui est fragilisé par le tourisme de masse. Ce sera à 19h40, temps universel. Mais pour l'heure, 17h02, temps universel. Bonsoir Sophie Pouzrat.
4: Bonsoir Romain, bonsoir à tous.
2: L'heure de votre journal est à la une ce soir. Au moins 14 personnes tuées par l'armée israélienne dans le sud du Liban ces dernières heures.
4: Oui, ce bilan s'ajoute aux 29 morts dénombrés ces dernières 24 heures par le ministère de la Santé. Et des dizaines d'autres personnes, dont 6 secouristes de la Croix-Rouge et de la Défense civile, ont été blessés dans un déchaînement de violence qui a touché l'ensemble du sud du pays, jusqu'au district de Saïda, à 45 km au sud de Beyrouth. Et justement, on retrouve notre correspondant dans la capitale libanaise, Paul Khalife. Paul, l'armée israélienne a concentré ses bombardements ce mardi sur la cité portuaire antique de Tyr, à 25 km de la frontière.
5: Oui, Sophie, le pilonnage de Tyr a commencé avant même l'ordre d'évacuation de la ville, qui compte habituellement 150 000 habitants, mais qui est aujourd'hui désertée par une grande partie de sa population. Même les habitants du quartier chrétien, jusque-là épargnés, ont été sommés par l'armée israélienne de quitter leur maison. Les frappes menées par des chasseurs bombardiers et des drones ont visé plusieurs zones de la ville, dont un quartier populaire et une proche périphérie, où se trouve un camp palestinien abandonné par ses habitants. Le pilonnage israélien de Tyr s'est accompagné d'une tentative de progression de troupes au sol vers la localité de Beyout Assiyad à 13 km au sud de la ville. C'est la première fois depuis des semaines que l'armée israélienne tente d'élargir son occupation vers Tyr, la plus grande ville chiite du Liban Sud. Le Hezbollah a annoncé avoir tiré des salves de roquettes sur les unités en progression, les obligeant à reculer. Le parti chiite a revendiqué en fin d'après-midi 2 attaques aux drones suicides sur les arrières des troupes israéliennes sur ce nouveau front. Un poste de commandement a été visé à Naour, à 1 km de la frontière, et un regroupement de soldats dans une localité 7 km plus au nord.
4: Paul Khalife en direct à Beyrouth pour RFI. En parallèle, Israël dénonce les mesures prises par plusieurs pays contre des organisations liées à la colonisation de Cisjordanie occupée. Parmi ces pays, on retrouve la France, le Canada ou encore la Norvège. L'État hébreu dénonce, je cite, des mesures honteuses. En France, justement, les suites de l'affaire Liana, cette collégienne de 11 ans retrouvée morte la semaine dernière dans le sud-ouest du pays. Un meurtre qui provoque toujours beaucoup d'émotions dans l'opinion publique, car le principal suspect avait fait l'objet de plusieurs signalements, dont une plainte en août 2025 pour viol sur une fillette. Plainte qui n'avait abouti à aucune interpellation du suspect. Et on apprend ce mardi matin que la mère de cette victime présumée décide d'attaquer l'État en justice, Baptiste Coulon.
6: Pour bien comprendre, il faut rappeler la chronologie. La plainte est déposée en août 2025. C'est le parquet de Toulouse qui instruit le dossier, puis qui le transfère à celui de la ville d'Auch, compétent territorialement. Nous sommes alors en novembre 2025. Les premiers actes d'enquête ne seront lancés qu'en janvier 2026, mais le suspect ne sera jamais convoqué par les magistrats. Trois plaintes sont donc déposées contre l'État pour faute lourde, contre les enquêteurs accusés de négligence, alors que le suspect était déjà visé par plusieurs signalements, et contre le ministre de la Justice, Gérald Darmanin. L'avocat de la mère de famille, Pierre de Buisson, s'en explique ce matin au micro de nos confrères de RTL.
7: Aujourd'hui, il feint d'apprendre et d'être surpris de voir que le système judiciaire est en faillite totale. Il y a eu de nombreuses alertes. Moi-même, il y a quelques mois, je lui ai écrit pour dénoncer des dysfonctionnements concernant la mort de plusieurs enfants. Je n'ai pas eu de réponse. Nous en avons ras-le-bol de cette posture qui consiste simplement à tenter de sauvegarder ses propres intérêts personnels et de se dédouaner derrière l'État.
6: Une plainte en forme de réponse à Gérald Darmanin qui répète que dans cette affaire, les moyens n'ont pas manqué, que le problème est celui de la priorisation des plaintes pour viol sur mineur. Le ministre qui, on le rappelle, a lancé une enquête administrative dont les conclusions sont attendues dans 2 semaines.
4: Baptiste Coulon est face à l'émotion qui secoue le pays. Le Premier ministre Sébastien Lecornu a annoncé des mesures ce mardi. Il propose de renforcer les peines des violeurs en série qui passeraient de 20 ans de réclusion à la perpétuité et souhaite que les actes d'enquête qui concernent les crimes contre les mineurs soient faits dans un délai de 3 mois maximum. Un 21e paquet de sanctions contre la Russie. L'Union européenne a présenté ce mardi de nouvelles mesures, notamment sur les prix du pétrole. Mais la grande nouveauté, c'est que Bruxelles va fermer la porte des 27 aux anciens soldats russes. Julien Chavanne.
8: Les Russes qui ont combattu en Ukraine ne pourront plus passer leurs vacances en Europe. Plusieurs États membres le réclamaient depuis longtemps, pays baltes en tête, et ils ont été entendus. Ursula von der Leyen, présidente de la Commission européenne.
9: We propose for the first time to ban from entry.
10: Nous proposons pour la première fois d'interdire l'entrée dans l'Union européenne à toute personne ayant servi dans les forces armées russes depuis le début de la guerre. L'Europe restera donc interdite à quiconque a participé à l'invasion de l'Ukraine. C'est aussi simple que cela.
9: As simple as that.
8: Simple, dit-elle, mais il a fallu quand même attendre plus de 4 ans pour que l'idée aboutisse. Les derniers chiffres sur les entrées dans l'UE ont certainement accéléré les choses. On découvrait le mois dernier que plus de 620 000 ressortissants russes avaient reçu des visas européens en 2025, en hausse de 10% sur un an. L'Union européenne a voulu agir en ciblant uniquement les ex-soldats. Bruxelles veut aussi frapper le Kremlin au portefeuille. Le plafond des prix du pétrole russe sera gelé. Le but, c'est d'empêcher que Moscou s'enrichisse encore. Les 27 veulent continuer d'affaiblir économiquement la Russie pour pousser Vladimir Poutine à de vraies négociations de paix.
4: Julien Chavanne. Et pendant leur réunion en sommet en Lituanie, les chefs de gouvernement de 8 pays nordiques et baltes ont exprimé ce mardi leur souhait de voir l'Ukraine au sein de l'UE et de l'OTAN dès que possible. Une page de musique à présent. On vous parle d'un artiste qui chante en français, en anglais, mais surtout en poulard, sa langue maternelle. À 29 ans, BRMX s'impose comme l'une des voix montantes du rap mauritanien dans son 2e album. Martaba, élévation en français, le Mauritanien mêle rythmes africains et influences urbaines à travers 15 titres pour mettre des mots sur les mots de son pays. Carmen Unzman.
11: BRMX pose sa voix avec pudeur, presque à contre-courant de ce qu'il raconte.
12: Massa, c'est une chanson qui aborde le sujet de la violence faite aux femmes, un sujet très tabou au pays. Il y a beaucoup de silence, il y a beaucoup de frustration et on aborde d'autres sujets, celui des enfants, des droits et surtout aussi de la jeunesse et de son émancipation.
11: Né dans une cité minière non loin du Sénégal, Brahim Dongo, de son vrai nom, grandit dans des conditions précaires. Il garde le bétail de son père, faisant le tour des maisons pour le nourrir. Une enfance rude qui se reflète aujourd'hui dans son écriture.
13: Choisis pas sa famille, choisis pas son pays.
11: Mais loin de se lamenter, BRMX regarde vers l'avenir avec une ambition, faire entendre la Mauritanie.
14: Tu t'es chez nous, t'es comment, nos hommes sont vaillants, nos femmes sont canons.
12: C'est un des pays les plus pauvres du monde, mais c'est un des pays les plus riches humainement, qui regorge de potentiel, que ce soit en termes de richesse minière, pétrolière, que ce soit aussi en termes de potentiel de jeunes, parce qu'aujourd'hui 60% des Mauritaniens ont moins de 18 ans. Donc même s'il y a beaucoup de difficultés, nous avons l'envie de faire en sorte que la Mauritanie soit à la même table que

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2: Et c'est en musique qu'on termine cette édition. Merci à vous de nous avoir suivis. 19h et presque 10 minutes à Paris, 17h10 en temps universel.
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2: Anne Cantino, bonjour.
3: Bonjour, bonjour Yves.
2: Anne, tu es avec nous pour nous annoncer un prochain passage, vendredi 12 juin à 18h au Café Théâtre Andarta. Et ce sera pour nous présenter Vivant.
3: Oui, c'est un programme de montage de texte autour de ce qu'on appelle le vivant, c'est-à-dire l'intelligence des fleurs et l'intelligence animale et de tout ce dans quoi nous sommes baignés et qui nous constitue.
2: Ce désir de partager, ce sont plusieurs textes assemblés pour proposer ce moment.
3: Oui, c'est ça. Alors en fait, c'est-à-dire que c'est venu de ma lecture de deux auteurs. Depuis longtemps, je suis lectrice de Maurice Maeterlinck, qui est un auteur belge francophone, donc qui a vécu au fin 19e, début 20e, qui a écrit beaucoup de théâtre et de la poésie, mais qui a aussi écrit des œuvres philosophiques et des œuvres de ce qu'on appelait à l'époque de naturaliste. Puisqu'il avait un jardin, des ruches, il observait la nature. Et donc il a écrit sur l'intelligence, la vie des abeilles, la vie des fourmis, la vie des termites. Et il a écrit un recueil aussi de textes qui s'appelle l'intelligence des fleurs, parce qu'il observait les fleurs de son jardin et il l'observait vraiment de façon scientifique avec les connaissances de l'époque, mais c'était quelqu'un de très très éclectique et voilà. Et donc je lis cet auteur depuis très longtemps et j'ai découvert récemment par ailleurs, ça fait quand même maintenant 4-5 ans, mais Baptiste Morisot, donc il y a un auteur contemporain qu'on dit maintenant éthologue, donc on a remplacé le mot naturaliste par le mot éthologue, c'est-à-dire qu'il étudie les animaux, les comportements animaux, de tout type d'animaux. Et il a écrit notamment « Manière d'être vivant » et « Sur la piste animale ». En tout cas, c'est ces deux livres-là dont je m'inspire et dans lesquels j'ai puisé... ça m'a tellement enthousiasmée que je me suis dit que j'avais vraiment envie de partager ces textes et de faire un parallèle avec cet auteur, donc Maurice Maeterlinck, qui est bien plus ancien, mais qui, dans son genre et avec les outils et la façon de faire de son époque, mettait le curseur et l'accent sur d'autres intelligences que les intelligences humaines.
2: Tu m'as fait parvenir deux extraits, l'un de Baptiste Morisot, l'autre de Maurice Maeterlinck. Est-ce que tu voudrais peut-être nous lire cet extrait concernant la crise ?
3: Donc le premier extrait, c'est un extrait de « Manière d'être vivant » de Baptiste Morisot. Donc « La crise de notre manière d'habiter revient à refuser aux autres le statut d'habitant. L'enjeu est donc de repeupler, au sens philosophique de rendre visible, que la myriade de formes de vie qui constituent nos milieux donateurs sont elles aussi, depuis toujours, non pas un décor pour nos tribulations humaines, mais les habitants de plein droit du monde, parce qu'ils le font par leur présence. »
2: Il y a dans cette proposition la manière d'être vivant de Baptiste Morisot. Qu'est-ce qui ressort principalement de ce texte qui t'a donné envie de le partager ?
3: Il y a plusieurs choses. D'abord, il y a le fait que Baptiste Morisot, il y a beaucoup d'exemples notamment dans ces deux textes, donc dans Manière d'être vivant et Sur la piste animale. D'exemples d'animaux autres qu'humains qui ont des comportements, donc il décrit les comportements, il décrit les attitudes et qui sont une manière d'avoir gardé des intelligences que nous, animaux humains, avons dû atrophier pour pouvoir évoluer. Et en fait, lui, il se place dans un rapport qui n'est pas surplombant de l'être humain d'un côté et de la nature de l'autre côté, mais de l'homme faisant partie du monde au même titre, c'est-à-dire sur un pied d'égalité avec d'autres animaux qui ont, eux, développé d'autres types d'intelligence en fonction de leur évolution. Et donc, il se place dans la suite de Philippe Descola, donc de l'anthropologue Philippe Descola, qui avait écrit « Par-delà nature et culture », qui a désamorcé ou décomposé le concept de nature comme étant quelque chose d'extérieur à nous, et qui l'a remplacé par la notion de vivant. Et en fait, c'est vrai que là, ce qu'il dit dans l'extrait que je viens de lire, c'est qu'en fait, les autres vivants constituent la façon dont nous pouvons vivre. C'est-à-dire que les insectes pollinisent, donc fabriquent d'une certaine manière le printemps, le sol est aussi un organisme vivant, l'air est un organisme vivant qui fabrique l'oxygène, enfin les arbres fabriquent l'oxygène et donc l'air est aussi quelque chose d'organique et de vivant. Et donc tout, en fait, ce dans quoi nous sommes baignés permet au milieu de vivre, c'est-à-dire que les arbres produisent ce qui leur permet de vivre et les insectes aussi, mais il nous permet aussi aux autres de vivre. Et donc c'est tout un changement de paradigme qui fait que l'être humain n'est pas en dehors de quelque chose qu'il contemple, mais complètement plongé dans quelque chose qui lui permet d'exister. Et du coup, ce qui m'a intéressé aussi, c'est à la fois donc toutes ces intelligences animales autres qu'humaines qui finalement sont des choses à reconvoquer à l'intérieur de nous. Il propose que en fait nous sommes faits encore de ces intelligences-là, même si on les a un peu atrophiées et qu'on peut les reconvoquer. Et l'autre chose, c'est de dire, mais en fait, nous devons laisser tous ces vivants-là pouvoir avoir comme un rôle politique. Donc, il parle de diplomatie du vivant, il se place en tant que diplomate du vivant, et il considère qu'en fait, nous devons rentrer en échange et que tous ces animaux-là, tous ces vivants-là, doivent pouvoir avoir leur façon de s'exprimer, parce que d'une certaine manière, c'est grâce à eux que nous pouvons exister. Ce n'est pas des choses posées comme ça devant nous, ce sont des êtres et des forces qui nous permettent de vivre. Donc, moi, ce qui m'a intéressé aussi, l'autre chose, à part toute cette vitalité à reconvoquer en soi, en prenant exemple sur les animaux, c'est l'aspect politique, qui est qu'à un moment donné, on ne peut pas faire comme si nous étions supérieurs, dominants, parce qu'on aurait l'intelligence supérieure et que les autres vivants seraient inférieurs. Il y a vraiment une interdépendance qui fait qu'on doit laisser aussi une place politique à ces êtres et à ces forces. Et ça m'a vraiment paru essentiel de le partager, de le communiquer, parce que moi, ça m'a vraiment fait me repositionner quand je l'ai lu. D'abord, ça m'a énormément réjoui par rapport à une attention à soi-même, c'est-à-dire de se dire, mais tiens, en fait, en nous, il y a des forces parfois contraires, parfois même combattantes, parfois de nature très différente, et ces forces, comment on peut trouver à ce qu'elles cohabitent ensemble, à ce qu'elles puissent communiquer, etc. Et lui, il parle aussi de ça par rapport aux vivants extérieurs, c'est-à-dire toutes ces forces-là qui sont parfois antagonistes ou parfois complémentaires, parfois dans l'entraide ou parfois dans la rivalité. Comment on fait pour trouver un dialogue et une cohabitation diplomate?
2: Tu as déjà certainement procédé à cette lecture en public. Est-ce qu'il y a un écho, un retour de ces textes en échange, en fin de spectacle? Et est-ce que c'est un avis que tu ressens partagé par beaucoup?
3: Ah oui. C'est-à-dire qu'en fait, ce qui est assez touchant, c'est que déjà, il y a les personnes qui connaissent Baptiste Morisot et son travail, et qui sont d'avance convaincues, et qui donc viennent pour réécouter ces textes. Et il y a d'autres personnes qui ne connaissent pas son travail, qui n'ont pas forcément conscience de cet aspect-là du monde, qui sont encore dans une appréhension séparée. Il y a d'un côté la nature et de l'autre côté la culture. C'est très très passionnant parce que c'est très pédagogique cette lecture, c'est-à-dire qu'il donne des exemples de comportements animaux, donc de la panthère, de l'aigle, du loup, de plusieurs types de il parle du fait qu'on sale aussi, et que donc l'eau qu'on a en nous est salée, donc on vient vraiment du milieu aquatique. Il parle de l'éponge avec laquelle on se lave, l'éponge naturelle, et qui est vraiment notre ancêtre commun. Il y a beaucoup beaucoup d'exemples comme ça très très divers qui nous rapprochent, en fait, qui nous rattachent et qui sont très parlants. Et donc, les gens en général se sont interpellés parce que c'est très concret. Et ça, c'est très chouette à ressentir et à partager. Et puis, les gens qui découvrent ces textes, tout comme moi, sont dans un état aussi d'enthousiasme parce que du coup, ils ouvrent vraiment des perspectives de considération, de prise en compte de ce qu'on dit nous entourer, mais de ce qui finalement nous constitue et nous permet de respirer, de marcher, de penser, de vivre. Et tout ça, donc, nous remet dans quelque chose de bien plus... On n'est plus des êtres dominants, on est des êtres parmi d'autres et même en minorité. C'est-à-dire qu'ils considèrent que, il met en lumière à quel point l'être humain, vivant humain, est minoritaire dans le monde par rapport au reste du vivant. Et ça, c'est très frappant et c'est toujours très goûtu, pour les gens, quoi. Il y a vraiment quelque chose de très sensible et de très puissant.
2: Pendant ce spectacle que tu proposeras, il y a aussi des ponctuations, celle notamment d'Henri Michaud, que tu proposes un cœur de grenouille.
3: Oui.
2: Et il y a aussi des textes de ta part. Il y aura trois propositions.
3: Il y a deux fables, deux fables que j'ai écrites. Il y a Rainer Maria Rilke, dont je lis un texte qui s'appelle « Les vents du retour ». Mais en fait, ce que je trouve intéressant, c'est justement que cette pensée de cette conscience et cette pensée de notre place non dominante dans le monde, elle a été souvent discréditée, invisibilisée ou malmenée, mais elle est d'aussi longue existence que même plus que le fait de dire que l'homme est supérieur aux autres animaux puisque grâce à son intelligence, etc. quoi. Donc c'est vraiment des courants lointains. Et alors Rainer Maria Rilke, c'est plutôt parce que d'abord parce que c'est un poète que j'adore et aussi parce que justement il y a quelque chose dans le travail de Baptiste Morisot qui renvoie à nos propres animalités intérieures, à nos propres au rapport au comme si on était poreux, si tu veux, comme si nous étions des êtres poreux entre le cosmos et notre intérieur, quoi. Et le poème de Rilke qui s'appelle Les vents du retour, il est très parlant en ce sens-là, donc j'avais envie de l'intégrer. Et Henri Michaud, alors le cœur de grenouille, c'est parce que vraiment c'est un poème très très assez drôle, quoi, qui parle vraiment d'un cœur de grenouille qui continue de battre alors que il est détaché du corps et que cette force vitale est tellement folle, dingue, qu'il en a fait tout un texte qui est absolument génial, quoi, sur le sur la vitalité, sur le comment dire, notre force vitale, quoi.
2: Oiseau de Facchini, ça c'est aussi une autre proposition.
3: Pierre Facchini, c'est un chanteur irlandais et italien, je crois, entre les deux. Je crois qu'il habite dans les Cévennes. Et Oiseau, c'est une chanson que j'ai entendue par hasard. J'écoute beaucoup son travail. C'est sur comment... Voilà. Parce qu'en fait, au début, je voulais intégrer des extraits d'un autre livre d'une femme qui s'appelle Vinciane Després, qui a écrit aussi un livre qui s'appelle « Habiter en oiseau ». Donc elle a écrit aussi sur le poulpe, elle a écrit beaucoup sur les animaux. Et d'ailleurs, ils se connaissent, je crois, avec Baptiste Morisot. Et donc, elle a vraiment écrit ce livre « Habiter en oiseau » à partir de l'écoute du chant du merle, qui l'a tellement interpellée sur le sens de ce chant. Qu'est-ce que l'oiseau fait en chantant? Et surtout un chant qui est comme ça, offert et gratuit. En fait, je n'ai pas réussi à intégrer de texte d'elle dans cette conduite de texte. Mais il y avait cette chanson de Pierre Facchini qui parle d'un dialogue avec un oiseau à qui il demande de lui redonner du sens et de la lumière. Et donc ça m'a paru être une belle introduction.
2: On peut parler aussi de Sauterelle Hanneton, hein, en deux parties, je crois.
3: Oui, ça c'est des fables que j'ai écrites. C'est un peu pour faire des... En fait, c'est-à-dire que dans tous ces textes-là, moi j'ai essayé vraiment de transformer la théorie en théâtralité, c'est-à-dire que j'interprète à chaque fois vraiment les textes, j'essaye de leur donner tout leur... je fais mon travail d'interprète et d'actrice, si tu veux, je leur donne toute leur... une vitalité, une corporealité et un ludisme. Mais il y a aussi le besoin de faire des petites des changements d'énergie, des petits interludes. Et ces deux fables, je les ai écrites il y a très longtemps. Et c'est comme des métaphores, en fait, de philosophiques, un peu comme je me suis évidemment inspirée de La Fontaine, hein, sur une sauterelle qui rencontre un hanneton et ce qui s'ensuit.
2: Un Maeterlinck, un auteur aussi que tu as découvert. D'ailleurs, on peut introduire cette personne par cet extrait. Hein.
3: Oui, alors, ce monde végétal qui nous paraît si paisible, si résigné, où tout semble acceptation, silence, obéissance, recueillement, est au contraire celui où la révolte contre la destinée est la plus véhémente et la plus obstinée. C'est un extrait de L'intelligence des fleurs. Et en fait, je m'aperçois que c'est vrai qu'il y a quand même une volonté très politique chez ces deux auteurs, chacun à leur manière, de façon assez douce, c'est-à-dire pas du tout avec des grands cris et des grandes phrases militantes, mais il y a quand même une façon de remettre l'être humain à sa place et de dire que le fait de s'inspirer des végétaux ou des animaux, des autres animaux pour penser, pour réfléchir, pour se relier et pour évoluer, ça pourrait être une bonne idée quand même. Et de sortir de la suprématie humaine pour pouvoir revenir à d'autres connexions. Et c'est vrai que Maeterlinck, il décline toute une description de très nombreux végétaux. Alors lui, son axe, c'est la reproduction et le déplacement des végétaux. Parce qu'effectivement, cette phrase-là que j'ai lue, elle est liée au fait que son axe de départ, c'est de dire que les végétaux ont une fatalité intrinsèque qui est qu'ils ne peuvent pas se déplacer. Ils sont fixés à leurs racines. Et que donc, ils ont mis en place d'infiniment nombreux systèmes pour et se reproduire et se déplacer. Donc il y a toutes les graines qui sont transportables par le vent, par les animaux qui les transportent, par les pollinisateurs, etc. Mais donc il décrit tout ça et finalement il y a vraiment un aspect de dire mais c'est pour ça que cette phrase moi elle me paraît très importante de dire mais en fait les végétaux ont une fatalité extrêmement claire et précise et contre laquelle ils ont mis une énergie que nous-mêmes êtres humains n'avons pas forcément réussi à mettre en place contre nos propres fatalités qui sont beaucoup moins claires et ou beaucoup plus diluées ou beaucoup plus que nous n'avons pas forcément la force ou justement l'intelligence de combattre suffisamment pour qu'elles disparaissent. Et donc, après c'est un peu caricatural ce que je dis, mais en tout cas il remet vraiment les végétaux et les plantes et les fleurs à un degré très élevé de combativité et de succès dans leur... Dans

0: mais je dirais que oui ça c'est clair que dans les cités urbaines c'est quelque chose de vital, et puis surtout que les gens sont très très coupés de ce qu'on appelait la nature, enfin voilà, et les gens ne vont plus beaucoup dans les jardins, ou non plus, voilà, il y a plein d'enfants qui ne voient plus d'animaux ou d'animaux sauvages, ou même d'animaux de la ferme, etc. Enfin, il y a vraiment toute une rupture. Mais moi, tu vois, je pense aussi aux mouvements qui ont eu lieu récemment avec la Confédération paysanne, avec les mouvements paysans, justement, de dire que bah, là, il y a des problèmes, justement, qui sont traités de façon industrielle avec les animaux et avec la culture, et la culture en sens agriculture, quoi. Et que ça aussi, ça tue le vivant et que c'est délétère. C'est-à-dire qu'il y a vraiment quelque chose qui ne se met plus du tout à l'écoute du vivant, mais qui se remet dans une prédation et dans une industrialisation de notre consommation humaine. Et il faut que ce qui est autour de nous soit au service de nos besoins. Or, il y a des paysans, il y a des gens qui travaillent la terre, qui travaillent avec les abeilles, justement, qui travaillent avec, voilà, avec tout ce qui nous nourrit et ce qui nous fait vivre, qui ont une conscience, mais depuis très longtemps, depuis toujours et toujours encore maintenant, qui ont une conscience que c'est très délétère. Et d'un point de vue, évidemment, du vivant, d'un point de vue économique, d'un point de vue écologique, mais aussi d'un point de vue social. Et donc, c'est aussi dans ces axes-là qu'en fait, finalement, que ce soit, bah, par exemple, Méterlin, que je pense que c'était quelque chose qui, sans doute, dont il était très conscient. Enfin, c'est des mouvements qui existent depuis... Alors, effectivement, c'est ce que je disais tout à l'heure, ils ont un peu, peut-être à des moments, été invisibilisés, parce que l'industrialisation a été seulement promue, mais en plus rendue évidente par les discours et par les besoins de l'époque, que finalement toutes les personnes qui étaient à l'époque écologistes ou qui disaient mais qu'il fallait faire attention, etc., à ce genre de d'attitude, étaient complètement ridiculisées ou invisibilisées. Et finalement, là, il y a quand même un retour, mais pas seulement en ville. Enfin, je veux dire, je pense qu'il y a des zones non urbaines dans lesquelles des conflits de cet ordre peuvent aussi exister, je pense. En tout cas, c'est ce qui me semble, tu vois, entre les différents groupes d'agriculteurs, par exemple, et en fonction des nécessités de chacun.
1: Par rapport à Méterlin, qu'est-ce que tu trouves évident de son écriture qui nous est adressée?
0: Méterlin, c'est un auteur de théâtre, c'est un poète. Donc, Baptiste Morisot, lui, il est vraiment universitaire, il est chercheur, il est arpenteur, il est épisteur, voilà, il est sur le terrain. Mais Méterlin, qui a une écriture vraiment très incarnée. Et donc, il s'adresse à son lecteur et à sa lectrice, et il crée comme des personnages à chaque fois. C'est-à-dire, à chaque chapitre, il aborde une plante différente, une fleur différente, et à chaque fois, il la décrit, mais comme... alors, c'est très... voilà, c'est un peu anthropomorphique, si on veut, même si ça ne l'est pas du tout, en vrai. Mais disons que il y a quelque chose de très vivant dans le sens où moi j'ai l'impression vraiment d'incarner des personnages à chaque fois, et il y a une langue, une écriture qui est vraiment théâtrale, quoi. Donc il pose des situations, des suspenses, des décors, et ça c'est extrêmement joyeux, parce que ça aussi ça fait contrepoids, et en même temps c'est très complémentaire avec, il me semble, en tout cas à mon sens, avec ce que décrit Morisot. Parce que du coup, moi, Méterlin, que j'ai vraiment choisi des textes qui parlent de l'intelligence des fleurs et de des stratégies qu'elles mettent en place pour se reproduire. Mais il y a aussi, donc si tu veux, c'est une autre intelligence que l'animalité. Mais il y a aussi des extraits sur la vie des abeilles et la vie des fourmis. Donc il y a des ponts entre les deux. Et ce qui me paraît moi très très réjouissant, c'est de voir comment ça peut dialoguer, les deux peuvent dialoguer. Et Méterlin, qu'il a vraiment quelque chose de, c'est à la fois philosophique, mais c'est extrêmement habité. Donc en tant que comédienne, ça me permet de jouer, d'être dans quelque chose d'assez drôle, d'assez léger, c'est-à-dire c'est à la fois très renseigné. Enfin, je veux dire, Méterlin, c'est pas du tout quelqu'un qui prenait les choses à la légère, il avait vraiment il étudiait vraiment ses sujets, mais en même temps il avait vraiment un humour et une espèce de folie comme ça. De Et puis c'est très, c'est quand même sur la reproduction des fleurs, et les fleurs sont quand même les organes sexués de la plante, et donc il y a vraiment quelque chose de très gourmand, de très jouisseur de la vie qui transparaît à travers ces textes sur les plantes, et ça c'est vraiment très réjouissant. Et ça fait vraiment écho et résonance avec Morisot qui est lui dans un autre type d'étude.

0: par rapport à ces propositions de Maeterlinck, notamment la vie des abeilles ou celle des fourmis, est-ce qu'il amenait ce point de vue au niveau de cet insecte pour décrire l'environnement, ou alors c'était un regard de lui, humain, sur le comportement d'une abeille?
1: Non, c'est plutôt. Alors, c'est plutôt. C'est-à-dire qu'en fait, lui, ce qui l'intéressait, que ce soit dans la vie des fourmis, la vie des abeilles, ou bien, il a écrit aussi un livre sur la vie des termites, c'est comment ces animaux font société. Donc, j'ai pris des très courts extraits, mais il y a à la fois le rapport à la société des abeilles, au monde de. Enfin, voilà, ou à la société des fourmis, comment ils s'organisent, comment ils. Mais aussi, bon, Maeterlinck, c'était quand même aussi quelqu'un de croyant et mystique. Et donc, il y a quand même ce questionnement sur le mystère. Le mystère de ses vies, le mystère du sens de ses vies. Et ça, c'est quelque chose qui me touche aussi énormément, parce que du coup, si tu veux, il parle pas du point de vue des abeilles et des fourmis, mais il s'interroge sur leur fonctionnement vraiment de société et sur l'incompréhensible en même temps. Donc, puisque évidemment les abeilles ils peuvent se faire comprendre, mais enfin on est malheureusement pas très fort pour les comprendre vraiment, donc on peut pas échanger, on peut pas parler avec eux, on peut pas comprendre. Et donc c'est ça qui est très très beau, c'est qu'il y a vraiment une poésie aussi de ça, une c'est-à-dire que, et d'ailleurs Morisot il dit ça aussi, c'est-à-dire que on est obligé de fabriquer comme des histoires, on se raconte des histoires à partir de ce qu'on voit. Par exemple, des traces ou des choses comme ça, des animaux, on se raconte des histoires sur leur comportement et on va vérifier ensuite si les histoires qu'on se raconte sont plausibles en fonction de ce qu'on observe. Donc il y a toujours une dialectique entre la recherche la plus scrupuleuse, une espèce de fantaisie, de poésie, de se raconter des choses, quand même à partir de ce qui est observé, hein, mais sans vraiment savoir si on a raison de penser ce qu'on pense, parce qu'on n'aura pas vraiment de réponse. Donc ça, c'est très très beau, et c'est très beau chez les deux d'ailleurs. Enfin, il y a vraiment quelque chose de... Et du coup, du mystère, quoi. Qu'est-ce qui fait qu'on se comporte, comment on se comporte? Qu'est-ce qui, par exemple, il y a un moment donné où Maeterlinck, il y a tout un texte sur qu'est-ce qui fait que les fourmis peuvent agir toutes dans le même sens, alors qu'elles sont disséminées. C'est-à-dire elles sont comme reliées les unes entre les autres, alors que elles sont disséminées toutes éparpillées, quoi, et pourtant elles répondent à une espèce de chose commune. Moi ça me touche beaucoup, parce que ça se rattache à nous-mêmes, quoi. Qu'est-ce que, de même que tu vois Morisot, pour lui les animaux extérieurs, nous on a eu l'habitude, enfin on nous a éduqués beaucoup en disant qu'il y a des animalités en nous inférieures, qu'il faut dominer, c'est-à-dire tout ce qui est négatif, les désirs, les passions, etc., machin. Et lui il dit mais c'est un discours complètement fallacieux. Enfin il y a pas de dominant et de dominé, il y a que des coexistences intérieures avec lesquelles il faut s'entendre. Et donc ça c'est un regard pour moi tout à fait proche de la psychologie, ce qui peut m'intéresser par exemple chez Jung, chez Carl Gustav Jung, chez les psychologues comme ça, mais il y a aussi cette chose de tout d'un coup, quel est le sens de notre propre existence d'une certaine manière, qu'est-ce qu'on fait là, pourquoi on est là, comment ça se fait qu'on se comporte comme on se comporte, etc. Tu vois, il y a quelque chose, et ça c'est très très beau, parce que ça passe par l'observation des végétaux et des animaux, par le mystère de ça, le mystère de ce qu'on observe et de ce qui nous force notre respect, nous émerveille, nous questionne, nous inquiète parfois, et en même temps nous ressemble aussi, et nous ressemble dans ce qu'on peut ne pas comprendre, quoi.
0: Rendez-vous le vendredi 12 juin à 18h au Café Théâtre Andarta.
1: Café Théâtre Andarta, ouais.
0: 57 rue Émile Laurence à Die. Il y aura un moment de convivialité par la suite de cette présentation qui dure 1h15 environ, hein.
1: C'est ça, environ 1h15. Et puis c'est vrai que moi, je suis toujours très heureuse si les gens peuvent rester un peu après pour échanger, pour dialoguer, pour avoir leur retour, leurs impressions sur ce qu'ils ont reçu. Moi, mon projet, tu vois, c'est un projet littéraire et musical et théâtral autour de projet de la dévoreuse, hein. Et c'est vrai que pour moi, c'est très important d'avoir ces liens aussi aux spectateurs, aux spectatrices, et de pouvoir échanger ensuite autour de ce qui s'est partagé dans la représentation.
0: Anne, pour terminer, est-ce que on pourrait proposer peut-être une des deux chansons ?
1: La chaleur animale.
0: Pour retrouver aussi les informations te concernant, tu as également une page Facebook, Anne Cantino, oui. La dévoreuse rêveuse. Je mettrai le lien sur la page de l'émission. Et je crois que tu as aussi un compte Instagram, il me semble.
1: Oui, j'ai un compte Instagram, c'est AnneDVRV, en petit, comme dévoreuse, AnneDVRV. Voilà, et où je poste régulièrement des choses concernant mon travail et d'autres choses aussi, mais voilà, on peut me suivre comme ça. Et puis, y a les interviews que tu avais faites précédemment, puisque c'est quand même la troisième fois que j'ai la chance de pouvoir venir au Café Théâtre Andarta. On trouve aussi des choses sur YouTube aussi, sur mon parcours de comédienne, d'actrice de cinéma, de théâtre. Et il y a aussi quelque chose sur des choses sur SoundCloud aussi. Voilà, donc c'est possible de me contacter par les réseaux. Et puis après, si... Et effectivement, ce projet... ce projet, il fonctionne au bouche à oreille, il fonctionne sur des gens qui ont envie d'organiser des choses, soit chez eux, soit dans des lieux de poche et du proche, des cabarets, des cafés-concerts, des cafés culturels, des cafés associatifs, des librairies, des bibliothèques, etc., des galeries. Donc si d'aventure le désir est là, il suffit de me contacter par ces réseaux et je me ferai un plaisir de répondre.
0: Est-ce que tu as d'autres dates autour de cette du 12?
1: Ah oui, bien sûr. Alors, il y a donc le lendemain, le 13, donc samedi 13 juin, je suis à Chichiliane dans l'Isère. C'est chez des particuliers, mais il y a encore des places. Donc, si jamais il y a des gens qui veulent venir, eh bien, c'est possible de me joindre par les réseaux sociaux et je peux réserver des places. Ce sera aussi ce programme vivant. Ensuite, le 16 juin, je serai à Montélimar, à la librairie Champs Libres, à 19h. Et là, ce sera pour un spectacle qui s'appelle L'errante sévillane, qui, donc c'est un nom un peu en trompe-l'œil, parce que c'est un spectacle avec des chansons françaises des années 30. Donc en fait, c'est un texte que j'ai écrit qui se passe à Séville. J'observe une femme qui a un comportement qui me paraît bizarre, et en fait, pour expliquer ce comportement, eh bien je l'illustre par des chansons françaises des années 30, des chansons uniquement féminines, de femmes. Voilà, donc ça passe de Gaby Nombreuse à Fréhel, Damia, Lise Gauthier, Gilbert, etc. Et puis ensuite, le mercredi 17 juin, je serai à Viviers pour à 19h aussi pour de nouveau pour vivant. Voilà, donc là j'attends un peu de savoir si ce sera dans un café ou chez des particuliers, mais je continue ma route.
0: Anne Cantino, merci beaucoup de nous avoir donné de ton temps pour nous présenter ce rendez-vous donc avec Vivant.
1: Merci beaucoup à toi, merci beaucoup à toi Yves, et puis à très bientôt à toutes les personnes qui écoutent, et rendez-vous le 12 à 18h au Café Théâtre Andarta, avec plaisir.

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